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1: Bonjour, bonjour à tous. Retour à l'hippodrome de Vincennes et les 2100 mètres du prix de Rouergue à l'occasion du Quintet Plus de ce samedi 2 mai 2026. Il réunira 16 concurrents âgés de 7 ans en n'ayant pas gagné 75 000 euros. Départ autostart prévu vers 15h15. En tête de notre sélection, le 7, Je Rêve du Bois, toujours au top de sa condition physique, déféré des 4 pieds, il peut l'emporter. Suivi du 2, James Duplessis, pris en note le jour de sa rentrée et sur un parcours à son entière convenance. Le 8, Indy Rock, sage, sa place est dans les 3. Le 5, Idyl Express, préparé avec le plus grand soin pour cette épreuve visée. Et enfin, le 9, Ibiza Bella, sur la lancée de sa dernière prestation. Elle complétera notre sélection. Une sélection que vous pouvez retrouver sur ma chaîne YouTube Tom Kazak, les pronostics hippiques avec mes dernières minutes. Donc notre choix aujourd'hui, premier le 7, Je Rêve du Bois. Second le 2, James Duplessis. Troisième le 8, Indy Rock. Quatrième le 5, Idyl Express. Cinquième le 9, Ibiza Bella. Le second choix le 11, le 12 et le 6. Et à vous la fortune!

0: Vous connaissez les éthylotests classiques dans lesquels il faut souffler? Eh bien, une start-up française propose désormais une autre solution, Kylian Tanguy, un simple porte-clé capable de dire en quelques secondes si vous pouvez reprendre le volant.
1: Oui, c'est un porte-clé qui pourrait éviter bien des accidents. La start-up française EthyloWheel a créé l'EthyloKey, un éthylotest nouvelle génération. Il suffit de poser son pouce quelques secondes sur une petite plaque en inox médical. L'appareil analyse alors les micro-vapeurs d'alcool présentes dans la transpiration au contact de la peau et selon le résultat, une LED s'allume. Vert si le taux est compatible avec la conduite, orange pour une zone d'alerte et rouge si la limite est probablement dépassée. Avec cet EthyloKey donc, il n'y a ni besoin de souffler, ni besoin d'utiliser d'embout jetable. Le dispositif est réutilisable à l'infini et se recharge sans fil. Il peut aussi se connecter en Bluetooth à une application mobile pour suivre l'évolution de son alcoolémie ou consulter l'historique des mesures. Mais l'appareil présente tout de même des limites. Évidemment, la mesure reste indicative et n'atteint pas la précision d'un éthylotest homologué. Les résultats peuvent aussi varier selon certains facteurs comme la transpiration, l'utilisation de crème sur les mains, l'humidité ambiante ou encore la température de la peau. Enfin, le dispositif n'est pas homologué comme outil médical ou légal et ne peut donc pas être utilisé par les forces de l'ordre pour un contrôle officiel. Mais l'ambition, c'est qu'à terme, la technologie soit intégrée dans des volants ou des clés de voiture intelligentes pour pourquoi pas avoir une voiture qui ne démarrerait seulement si le taux affichait du vert.

0: Le match du siècle, un feu d'artifice, football de demi-dieu, la presse internationale a été unanime après ce PSG-Bayern Munich en demi-finale aller de la Ligue des Champions, 5 à 4 pour les Parisiens, 9 buts au total dans un rythme effréné pendant 90 minutes, le fameux football total où les deux équipes pressent quasiment en permanence pour laisser le moins d'espace possible à leur adversaire et donc moins de temps pour s'organiser et construire leurs actions. Luis Enrique, l'entraîneur du Paris Saint-Germain, parle d'une expérience inédite au micro de Canal+.
1: Je pense qu'on a montré les deux équipes quel type d'équipe nous sommes. Ça a été un match exceptionnel. Je n'ai jamais vécu en tant qu'entraîneur un match avec cette intensité, avec cette envie de gagner. Je pense que tous les supporters, n'importe quelle que soit l'équipe, ont été contents de voir ce type de spectacle.
0: Ce spectacle n'a pas encore livré son verdict. Le match retour, c'est en Allemagne, avec un absent majeur côté parisien, Achraf Hakimi. Il est blessé à la cuisse droite. Une équation à résoudre pour les Parisiens. Ils vont devoir trouver la bonne tactique pour résister aux offensives allemandes et se qualifier en finale de la Ligue des Champions pour la deuxième année consécutive. Wow.

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0: Bon réveil. Il est déjà 7h. Et tout de suite, les infos.
2: Bonjour à tous. Dans l'actualité, cette forte mobilisation pour le 1er mai, plus de 300 000 manifestants ont défilé hier dans toute la France, selon la CGT, 158 000 selon la police. Des cortèges pour réclamer des hausses de salaire et la protection du 1er mai chômé. La CGT exige notamment une revalorisation du SMIC de 5%. En marge des défilés, le Premier ministre a soutenu les boulangers ouverts, tandis qu'Olivier Faure, lui, a été enfariné lors de la manifestation à Amiens. Et en parlant du 1er mai, voilà ce qui a changé depuis hier entre hausse des prix et nouvelles règles. Le prix repère du gaz a bondi de 15,4% en raison des tensions au Moyen-Orient. Côté transport, le permis de conduire peut maintenant être suspendu immédiatement en cas de téléphone au volant en Charente-Maritime. Enfin, bonne nouvelle pour les étudiants, les repas à 1 euro dans les Crous est généralisé à tous dès lundi prochain. 5 morts, c'est le bilan de ce grave accident de la route hier en Ardèche. Les victimes étaient originaires du Rhône et avaient entre 17 et 20 ans. Leur véhicule a fait une sortie de route avant de chuter dans un ravin d'environ 25 mètres avant de s'embraser. Une quarantaine de pompiers étaient mobilisés. On ne sait pas encore ce qui a provoqué l'accident. La Cour des comptes alerte sur la qualité des soins dans les hôpitaux et cliniques françaises. Elle estime qu'une partie importante des erreurs médicales, infections et complications pourraient être évitées, Julie Pierret.
3: Oui, chaque année, 13 millions de patients sont pris en charge dans près de 3000 établissements de santé. Mais les incidents graves seraient très largement sous-déclaré. En 2024, un petit peu plus de 7000 cas ont été signalés, alors que leur nombre réel pourrait être 20 à 50 fois supérieur. Parmi les dysfonctionnements relevés, des erreurs de médicaments, des objets oubliés après une opération ou des infections contractées à l'hôpital. À elles seules, ces infections nosocomiales provoqueraient 4000 morts par an. La Cour des comptes chiffre le coût global de ces défaillances à 11 milliards d'euros chaque année.
2: Merci Julie. Donald Trump a déclaré la fin des hostilités contre l'Iran. C'est ce qu'il dit dans une lettre adressée au Congrès. Le président affirme que les combats commencés le 28 février dernier sont terminés. Aucun échange de tirs n'a été recensé depuis le 7 avril. En revanche, le président américain a rejeté la dernière proposition de Téhéran. Et puis du sport avec du foot. Top départ de la 32e journée de Ligue 1 aujourd'hui. Nantes reçoit Marseille à 15h en ouverture. À 17h, PSG Lorient. Monaco se rendra sur la pelouse de Metz à 19h. Nice reçoit le RC Lens ce soir à 21h05. Voilà pour l'actualité. Excellente journée à tous.

Et bonjour tout le monde, quel plaisir de vous retrouver, c'est Yoann, on est partis tous ensemble pour un nouveau week-end de bon réveil que l'on passe tous ensemble. J'espère que tout se passe bien pour vous, j'espère que vous avez passé une excellente semaine et j'espère que vous profitez bien de votre matinée. Peut-être au lit, encore, tranquille, en train de vous reposer, peut-être en train de petit déjeuner. Si c'est le cas, bon appétit à vous. Et si vous êtes en route, peut-être dans la voiture, peut-être dans les transports, direction notamment le travail ou les cours, eh bien plein de force et de courage. Courage à vous. Vous le savez, je suis là, je vous accompagne avec tous vos rendez-vous habituels. Au cours de ce bon réveil, on va s'intéresser notamment au nombre du jour pour parler d'une actualité sérieuse, mais toujours de façon décontractée. Il y aura aussi la petite info insolite, notre éphéméride qui va arriver dans un instant. Et dans celui-ci, on va remonter l'histoire. On aura aussi les journées mondiales. Et vous le savez, chaque samedi, je vous livre ma petite sélection de films à aller voir dans nos salles obscures ce week-end. Donc restez bien avec nous. On a aussi de la musique, hein, qui est là tout au long de l'émission. Passez tous une excellente matinée avec nous dans le bon réveil.

bonne matinée avec nous dans le bon réveil de ce samedi 2 mai, le 122e jour de l'année, durant lequel on souhaite une bonne fête au Boris, au Antonin et au Zoé. Pour le proverbe du jour, qui tout convoite, tout perd. Et pour notre retour dans l'histoire, on s'arrête en 1945, car c'est le 2 mai que les troupes nazies capitulent en Italie après que les troupes alliées aient fait une dernière offensive quelques jours plus tôt, ce qui amènera notamment l'exécution de Mussolini. Et le même jour, l'armée rouge prend officiellement Berlin, après que le drapeau soviétique soit posé sur le toit de la chambre législative allemande, avec en plus le suicide d'Hitler deux jours plus tôt. Cela amènera donc à la signature de la capitulation allemande. Voilà donc pour ce petit retour dans notre histoire. Dans un instant, on va s'intéresser aux journées mondiales, mais juste avant ça, on écoute un peu de musique.

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2: Le samedi 23 mai prochain, à partir de 18h, le Centre culturel de Villeneuve-sur-Lot invite tous les publics à une grande soirée gratuite intitulée « Scène libre ». Un événement qui, comme son nom l'indique, se veut un bel espace d'expression artistique offert aux talents villeneuvois. Samia Beladjan, en charge de l'organisation de cette soirée, nous en dit plus.
3: Nous allons rechercher les talents du Villeneuvois et des alentours pour leur donner la possibilité de monter sur scène, de partager leurs talents avec le public villeneuvois. Donc l'objectif, c'est de proposer un espace d'expression ouvert à toutes les personnes souhaitant se produire sur scène, dans un cadre bienveillant, bien sûr. De partager un bon moment, de donner de la visibilité aux talents de Villeneuve. Alors, ça peut être aussi bien du chant, de la musique, de la danse, théâtre, humour, poésie et plein d'autres. C'est une opportunité pour les Villeneuvois de pouvoir mettre à disposition notre salle de spectacle et de leur donner l'occasion de s'exprimer.
2: Jeunes, enfants, adultes, il n'y a pas d'âge requis pour participer au spectacle. La seule condition, faire acte de candidature avant le 7 mai. Le détail avec Samia.
3: Alors, on va proposer donc aux candidats de nous envoyer une vidéo de 2 minutes par mail à l'adresse mail du centre culturel qui est centre.culturel@mairie-du6villeneuve-sur-lot.fr. Et surtout, les candidatures vont être clôturées le 7 mai. Et donc, les candidats seront très rapidement contactés. On fera une sélection ou pas suivant le nombre de candidatures. Et bien sûr, on leur donnera toutes les démarches à suivre pour être présents parmi nous le samedi 23 mai à 18h.
2: Vous avez un talent caché ou connu, n'hésitez pas et participez à l'événement Scène Libre le 23 mai au Centre culturel. N'oubliez pas d'envoyer votre vidéo avant le 7 mai. Plus de renseignements au 05 53 40 49 00.
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0: Bonjour.
1: Bélier, les situations que vous vivrez sont euphorisantes et riches en possibilités. Cette agréable atmosphère vous mettra du baume au cœur.
2: Taureau, n'hésitez pas à aller au-devant de nouvelles rencontres et à vous investir davantage.
3: Gémeaux, évitez les discussions houleuses qui vous vident de votre énergie. Vous y gagnerez, n'en doutez pas.
4: Cancer,

ou avec votre moitié, la routine ne vous vaudra rien et vous coupe votre élan affectif. Verseau, ce n'est pas le meilleur jour pour un rendez-vous amoureux. Cherchez plutôt des amis. Poisson, cette journée vous offre de belles opportunités affectives. Les événements pourraient se mettre en place avec facilité. Passez tous une excellente journée.

0: Bonjour à tous et bon réveil à l'écoute de Radio 4. Il est 7h30 et on retrouve ce matin sur Radio 4 un nouveau point sur l'actualité.
1: Bonjour, bonjour à tous. Dans l'actualité, cette forte mobilisation pour le 1er mai, plus de 300 000 manifestants ont défilé hier dans toute la France, selon la CGT, 158 000 selon la police. Des cortèges pour réclamer des hausses de salaire et la protection du 1er mai chômé. La CGT exige notamment une revalorisation du SMIC de 5%. En marge des défilés, le Premier ministre a soutenu les boulangers ouverts, tandis qu'Olivier Faure, lui, a été enfariné lors de la manifestation à Amiens. Et en parlant du 1er mai, voilà ce qui a changé depuis hier entre hausse des prix et nouvelles règles. Le prix repère du gaz a bondi de 15,4% en raison des tensions au Moyen-Orient. Côté transport, le permis de conduire peut maintenant être suspendu immédiatement en cas de téléphone au volant en Charente-Maritime. Enfin, bonne nouvelle pour les étudiants.

0: Les repas à 1 euro dans les Crous est généralisé à tous dès lundi prochain. 5 morts, c'est le bilan de ce grave accident de la route hier en Ardèche. Les victimes étaient originaires du Rhône et avaient entre 17 et 20 ans. Leur véhicule a fait une sortie de route avant de chuter dans un ravin d'environ 25 mètres avant de s'embraser. Une quarantaine de pompiers étaient mobilisés. On ne sait pas encore ce qui a provoqué l'accident. La Cour des comptes alerte sur la qualité des soins dans les hôpitaux et cliniques françaises. Elle estime qu'une partie importante des erreurs médicales, infections et complications pourraient être évitées, Julie Pierret.
1: Oui, chaque année, 13 millions de patients sont pris en charge dans près de 3000 établissements de santé. Mais les incidents graves seraient très largement sous-déclarés. En 2024, un petit peu plus de 7000 cas ont été signalés, alors que leur nombre réel pourrait être 20 à 50 fois supérieur. Parmi les dysfonctionnements relevés, des erreurs de médicaments, des objets oubliés après une opération ou des infections contractées à l'hôpital. À elles seules, ces infections nosocomiales provoqueraient 4000 morts par an. La Cour des comptes chiffre le coût global de ces défaillances à 11 milliards d'euros chaque année.
0: Merci Julie. Donald Trump a déclaré la fin des hostilités contre l'Iran. C'est ce qu'il dit dans une lettre adressée au Congrès. Le président affirme que les combats commencés le 28 février dernier sont terminés. Aucun échange de tirs n'a été recensé depuis le 7 avril. En revanche, le président américain a rejeté la dernière proposition de Téhéran. Et puis du sport avec du foot. Top départ de la 32e journée de Ligue 1 aujourd'hui. Nantes reçoit Marseille à 15h en ouverture. À 17h, PSG Lorient. Monaco se rendra sur la pelouse de Metz à 19h. Nice reçoit le RC Lens ce soir à 21h05. Voilà pour l'actualité. Excellente journée à tous.

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On est là, toujours en plein cœur du bon réveil et on continue avec les journées mondiales. Et notez que deux sont au programme en ce samedi. Et tout d'abord, c'est la journée mondiale de l'asthme à l'initiative de la Global Initiative for Asthma. Il s'agit d'une journée d'échange et d'information qui réunit des professionnels de santé et des asthmatiques. Donc que vous soyez asthmatique, parent d'enfant asthmatique ou que vous soyez médecin ou professionnel de santé, elle vous apporte cette journée information et soutien avec des brochures gratuites, des bandes dessinées, des journaux et des aides aux associations de parents. Notez qu'il y a plus de 4 millions d'asthmatiques en France, dont un quart d'enfants et d'adolescents. L'asthme provoque encore 1000 décès par an chez les personnes de moins de 65 ans, alors que l'on dispose de traitements extrêmement efficaces. Les spécialistes savent que presque tous ces décès seraient évités si l'asthme était dépisté et les traitements suivis. Notez que c'est également la journée mondiale du thon. Elle a été proclamée par l'Assemblée générale des Nations Unies en 2016 pour sensibiliser à l'importance de la gestion durable des stocks de thon et à la nécessité de leur conservation à long terme. Cette journée vise à attirer l'attention sur la valeur économique, biologique et écologique de ce poisson emblématique qui représente une part significative de l'industrie mondiale de la pêche. Les thons jouent un rôle crucial dans l'écosystème marin en tant que prédateurs supérieurs, contribuant à maintenir l'équilibre des espèces sous-marines. Ils sont également essentiels pour la sécurité alimentaire et l'économie de nombreuses communautés, notamment dans les îles du Pacifique. Cette journée mondiale du thon encourage la communauté internationale à adopter des pratiques de pêche durables et à soutenir les politiques de gestion de pêcherie. Elle appelle également les consommateurs à choisir des produits de la mer certifiés durables et à participer à des campagnes de conservation pour protéger les populations de thon et leurs habitats. Voilà donc pour ces deux journées mondiales. On va poursuivre le bon réveil en changeant de sujet puisque l'on va parler cinéma dans un instant, juste après le retour de la musique.

Bonjour à tous et bon samedi. Ce soir, l'association franco-portugaise du Fumélois organise un concours de belote dans son local. Il est situé rue de la Météribas à Fumel. Toujours ce samedi soir, l'association d'escarades à Montflanquin célèbre ses 10 ans à la salle des fêtes du Lorès avec au programme des concerts et diverses animations. Montflanquin, ce dimanche, accueille la foire de printemps, un rendez-vous qui réunit artisans, producteurs, éleveurs et pépiniéristes, avec en plus des expositions de vieux tracteurs et d'engins militaires. À cette occasion, le Secours populaire ouvre ses portes au Cap del Pêche de 10h à 17h. Dimanche, le club Charlemagne de Casneuil organise une journée portes ouvertes, place Bergognier, de 9h30 à 18h. Le public pourra profiter d'ateliers de peinture et d'écriture, d'expositions, d'une vente de création de l'atelier créatif, d'un stand au profit du Burkina Faso, ainsi qu'une auberge espagnole le midi. Une visite commentée de l'église vous sera également proposée à partir de 15h du côté de Casneuil ce dimanche. À Tonneins, les Pompons Bleus présentent leur spectacle et concert de printemps intitulé En tournée à Disney. C'est dimanche à 15h dans la salle de la Manoc. Du côté de Montpazier, la société hippique propose ce dimanche un programme de 7 courses de trot. Vous pourrez vous restaurer sur place le midi. À Lauzun, l'orchestre Nathalie Leguet animera le thé dansant organisé par le comité des fêtes ce dimanche après-midi. C'est à la salle polyvalente. Toujours ce dimanche à Sainte-Trope-de-Bord, les amis de la Fraîche Gardonne organisent un loto. C'est à 14h30 à la salle des fêtes de Saint-Vivien. On termine cet agenda à Villeneuve où le cercle Villevoix vous donne rendez-vous pour un loto ce dimanche soir. C'est à 20h30. Bon week-end.

Merci d'être avec nous toujours en plein cœur du bon réveil. J'espère que vous profitez bien de votre samedi matin et de votre week-end. Vous allez peut-être avoir envie d'aller au cinéma. Et bien évidemment, vous le savez, chaque samedi, je m'intéresse aux sorties cinéma de la semaine et je vous livre donc ma petite sélection de films à aller voir dans nos salles obscures. Et on commence par une suite très attendue, 20 ans après le premier film. Et il s'agit bien sûr du Diable s'habille en Prada 2 de David Frankel avec Meryl Streep, Anna Tawai et Emily Blunt. Andy Sack revient chez Runway tandis que Miranda Priestly explore un nouveau paysage médiatique et la place qui occupe Runway. Il retrouve une autre ancienne assistante, Emily, désormais à la tête d'une marque de luxe disposant de fonds susceptibles d'assurer la survie de Runway. On continue avec Die My Love de Lynn Ramsey avec Jennifer Lawrence et Robert Pattinson. Il est surprenant de voir que ce film était sorti en novembre dernier en Amérique du Nord, mais qu'il arrive seulement maintenant chez nous. Dans ce film, un jeune couple plein d'espoir et amoureux, Grace et Jackson, quittent New York pour s'installer dans une maison de campagne dont ils ont hérité. Grace tente de trouver sa place avec un nouveau-né dans cet environnement isolé, mais alors qu'elle commence à perdre pied, ce n'est pas la faiblesse qui la submerge, mais l'imagination, la force et une vitalité sauvage et éclatante qui lui permettent de se redécouvrir. Et on termine avec le film d'animation « Moi, quand je me réincarne en Slim », le film de Yoshihito Kikuchi. Suite à la célébration de la fondation de la Fédération de Jura Tempest, Elmessia, la souveraine de la nation elfe de Sarion, invite Rimuru et d'autres hauts responsables à passer des vacances sur une île de son royaume, Rimuru, et les autres profitent de leur séjour. Mais avec l'apparition d'une mystérieuse jeune fille nommée Yura et l'ombre d'un nouveau danger, il semblerait que les vacances de ce cher Slim soient de courte durée. Voilà donc pour ma petite sélection de la semaine. Il ne me reste plus qu'à vous souhaiter une bonne séance et nous, on poursuit le bon réveil en musique.

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9: Bonjour, bonjour à tous. Dans l'actualité, cette forte mobilisation pour le 1er mai, plus de 300 000 manifestants ont défilé hier dans toute la France, selon la CGT, 158 000 selon la police. Des cortèges pour réclamer des hausses de salaire et la protection du 1er mai chômé. La CGT exige notamment une revalorisation du SMIC de 5%. En marge des défilés, le Premier ministre a soutenu les boulangers ouverts, tandis qu'Olivier Faure, lui, a été enfariné lors de la manifestation à Amiens. Et en parlant du 1er mai, voilà ce qui a changé depuis hier entre hausse des prix et nouvelles règles. Le prix repère du gaz a bondi de 15,4% en raison des tensions au Moyen-Orient. Côté transport, le permis de conduire peut maintenant être suspendu immédiatement en cas de téléphone au volant en Charente-Maritime. Enfin, bonne nouvelle pour les étudiants, les repas à 1 euro dans les Crous est généralisé à tous dès lundi prochain. 5 morts, c'est le bilan de ce grave accident de la route hier en Ardèche. Les victimes étaient originaires du Rhône et avaient entre 17 et 20 ans. Leur véhicule a fait une sortie de route avant de chuter dans un ravin d'environ 25 mètres avant de s'embraser. Une quarantaine de pompiers étaient mobilisés. On ne sait pas encore ce qui a provoqué l'accident. La Cour des comptes alerte sur la qualité des soins dans les hôpitaux et cliniques françaises. Elle estime qu'une partie importante des erreurs médicales, infections et complications pourraient être évitées, Julie Pierret.
10: Oui, chaque année, 13 millions de patients sont pris en charge dans près de 3000 établissements de santé. Mais les incidents graves seraient très largement sous-déclarés. En 2019, 2024, un petit peu plus de 7000 cas ont été signalés, alors que leur nombre réel pourrait être 20 à 50 fois supérieur. Parmi les dysfonctionnements relevés, des erreurs de médicaments, des objets oubliés après une opération ou des infections contractées à l'hôpital. À elles seules, ces infections nosocomiales provoqueraient 4000 morts par an. La Cour des comptes chiffre le coût global de ces défaillances à 11 milliards d'euros chaque année.
9: Merci Julie. Donald Trump a déclaré la fin des hostilités contre l'Iran. C'est ce qu'il dit dans une lettre adressée au Congrès. Le président affirme que les combats commencés le 28 février dernier sont terminés. Aucun échange de tirs n'a été recensé depuis le 7 avril. En revanche, le président américain a rejeté la dernière proposition de Téhéran. Et puis du sport avec du foot. Top départ de la 32e journée de Ligue 1 aujourd'hui. Nantes reçoit Marseille à 15h en ouverture. À 17h, PSG Lorient. Monaco se rendra sur la pelouse de Metz à 19h. Nice reçoit le RC Lens ce soir à 21h05. Voilà pour l'actualité, excellente journée à tous.

tout le monde, bienvenue. Si vous venez d'arriver à l'instant, c'est Johan, vous êtes en plein cœur du bon réveil. Ça me fait plaisir de vous accompagner en ce samedi matin et ça me fait plaisir que vous ayez choisi le bon réveil pour passer cette matinée peut-être de repos, tranquille chez vous. Si c'est le cas, profitez-en bien. Si jamais vous êtes en direction du travail ou des cours, allez, c'est la dernière ligne droite, donc plein de force et de courage à vous. Et ensuite, vous pourrez vous aussi profiter d'un peu de repos. En tout cas, quel que soit votre programme aujourd'hui, je vous accompagne avec tous vos rendez-vous habituels. Au cours de cette nouvelle heure, on va s'intéresser notamment au nombre du jour pour parler d'une actualité sérieuse, mais toujours de façon décontractée. Il y aura aussi la petite info insolite en fin d'émission. Et dans un instant, c'est l'éphéméride qui arrive. Et dans celui-ci, bien sûr, on va remonter l'histoire. Toujours intéressant de savoir qu'est-ce qu'il s'est passé dans l'histoire. 1 de mai, on découvre ça donc dans les prochaines minutes. On a aussi de la musique qui vous accompagne tout au long de l'émission. Passez tous une excellente matinée avec nous dans le bon réveil.

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Bonne matinée avec nous dans le bon réveil de ce samedi 2 mai, le 122e jour de l'année, durant lequel on souhaite une bonne fête aux Boris, aux Antonin et aux Zoé. Pour le proverbe du jour, qui tout convoite, tout perd. Et pour notre second retour dans l'histoire, on s'arrête cette fois-ci en 1952, car c'est le 2 mai que le Comet 1 effectue son vol inaugural entre Londres et Johannesburg. Il s'agit du premier avion de ligne à réaction. Il transportait 36 passagers et il fit le trajet en 23 heures et 40 minutes, avec forcément plusieurs escales en raison de son autonomie limitée. Cet avion équipé de 4 moteurs à réaction offrait un habitacle relativement silencieux et confortable pour l'époque, avec une vitesse de croisière de 772 km/h et une capacité de 36 à 44 passagers. Mais en 1954, avec la sortie du 707, c'est Boeing qui prendra l'avantage. Voilà donc pour ce petit retour dans notre histoire. Dans un instant, on va revenir en 2026 avec notre nombre du jour, mais avant ça, on écoute de la musique. 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
1: Bonjour. Bélier, les situations que vous vivrez sont euphorisantes et riches en possibilités. Cette agréable atmosphère vous mettra du baume au cœur.
2: Taureau, n'hésitez pas à aller au-devant de nouvelles rencontres et à vous investir davantage.
3: Gémeaux, évitez les discussions houleuses qui vous vident de votre énergie. Vous y gagnerez, n'en doutez pas.
4: Cancer, votre énergie est au beau fixe. N'en profitez pas pour vous consacrer sans réserve dans les excès de table.
5: Lion, le climat amoureux est favorable. Certaines rencontres vous apportent un peu de fraîcheur.
6: Vierge, tout ira pour le mieux, tant qu'on ne viendra pas pleurer sur votre épaule.
7: Vous manquerez de patience aujourd'hui.
8: Balance, superbe journée pour réchauffer votre âme à la faveur d'une histoire d'amour qui pourrait démarrer dès aujourd'hui.
9: Scorpion, ne vous forcez pas à faire ce que vous n'avez pas envie. Soyez authentique, sans pudeur inutile et détendez-vous.
10: Capricorne, évadez-vous avec votre moitié. La routine ne vous vaudra rien et vous coupe votre élan affectif.
11: Verseau, ce n'est pas le meilleur jour pour un rendez-vous amoureux. Cherchez plutôt des amis.
12: Poisson, cette journée vous offre de belles opportunités affectives. Les événements pourraient se mettre en place avec facilité.
13: Passez tous une excellente journée.

0: Bonjour à tous et bon réveil à l'écoute de Radio 4. Il est 8h30 et on retrouve ce matin sur Radio 4 un nouveau point sur l'actualité.
1: Bonjour, bonjour à tous. Dans l'actualité, cette forte mobilisation pour le 1er mai, plus de 300 000 manifestants ont défilé hier dans toute la France, selon la CGT, 158 000 selon la police. Des cortèges pour réclamer des hausses de salaire et la protection du 1er mai chômé. La CGT exige notamment une revalorisation du SMIC de 5%. En marge des défilés, le Premier ministre a soutenu les boulangers ouverts, tandis qu'Olivier Faure, lui, a été enfariné lors de la manifestation à Amiens. Et en parlant du 1er mai, voilà ce qui a changé depuis hier entre hausse des prix et nouvelles règles. Le prix repère du gaz a bondi de 15,4% en raison des tensions au Moyen-Orient. Côté transport, le permis de conduire peut maintenant être suspendu immédiatement en cas de

0: téléphone au volant en Charente-Maritime. Enfin, bonne nouvelle pour les étudiants, les repas à 1 euro dans les Crous est généralisé à tous dès lundi prochain. 5 morts, c'est le bilan de ce grave accident de la route hier en Ardèche. Les victimes étaient originaires du Rhône et avaient entre 17 et 20 ans. Leur véhicule a fait une sortie de route avant de chuter dans un ravin d'environ 25 mètres avant de s'embraser. Une quarantaine de pompiers étaient mobilisés. On ne sait pas encore ce qui a provoqué l'accident. La Cour des comptes alerte sur la qualité des soins dans les hôpitaux et cliniques françaises. Elle estime qu'une partie importante des erreurs médicales, infections et complications pourraient être évitées, Julie Pierret.
1: Oui, chaque année, 13 millions de patients sont pris en charge dans près de 3000 établissements de santé. Mais les incidents graves seraient très largement sous-déclarés. En 2024, un petit peu plus de 7000 cas ont été signalés, alors que leur nombre réel pourrait être 20 à 50 fois supérieur. Parmi les dysfonctionnements relevés, des erreurs de médicaments, des objets oubliés après une opération, ou des infections contractées à l'hôpital. À elles seules, ces infections nosocomiales provoqueraient 4000 morts par an. La Cour des comptes chiffre le coût global de ces défaillances à 11 milliards d'euros chaque année.
0: Merci Julie. Donald Trump a déclaré la fin des hostilités contre l'Iran. C'est ce qu'il dit dans une lettre adressée au Congrès. Le président affirme que les combats commencés le 28 février dernier sont terminés. Aucun échange de tirs n'a été recensé depuis le 7 avril. En revanche, le président américain a rejeté la dernière proposition de Téhéran. Et puis du sport avec du foot. Top départ de la 32e journée de Ligue 1 aujourd'hui. Nantes reçoit Marseille à 15h en ouverture. À 17h, PSG Lorient. Monaco se rendra sur la pelouse de Metz à 19h. Nice reçoit le RC Lens ce soir à 21h05. Voilà pour l'actualité. Excellente journée à tous.

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13: Allez, comme promis, il est temps de passer au nombre du jour en plein cœur de votre bon réveil. Et c'est 400. En ce samedi, il s'agit d'un nombre de pages. Lundi dernier, on a appris que les députés ont voté pour la diffusion du rapport sur l'audiovisuel public. Un rapport qui a fait beaucoup parler de lui, car une commission avait été mise en place avec 5 mois de travaux et de consultations pour, selon leur thème, mettre en lumière la neutralité et le financement de l'audiovisuel public et principalement France TV. Car on le sait bien, nous sommes dans une période compliquée financièrement et le gouvernement cherche à faire des économies partout et forcément avec son budget de 3,9 milliards d'euros annuels, on voudrait que l'audiovisuel public participe plus fortement à ces efforts d'économie. Cette commission a fait beaucoup parler d'elle également car certaines personnes ont mis en cause justement la neutralité de celle-ci et de nombreux députés ne voulaient pas que l'on publie ce rapport, notamment à cause de cela. Mais donc, lundi dernier, à deux voix près, ces députés ont voté pour la publication de ce rapport qui se fera d'ailleurs lundi, et celui-ci sera grand de 400 pages. On y trouvera notamment 80 propositions pour réduire les dépenses. Si toutes sont acceptées, ce serait 1 milliard d'euros d'économisés par an. Mais cela se fera forcément avec un affaiblissement de l'offre, puisqu'il serait proposé de fermer France TV / France 4, France 5 également, dont certains programmes trouveraient refuge sur France 2, et il y aurait aussi une fusion entre France Info et France 24. Personnellement, je trouve qu'il est normal que l'on cherche à faire des économies, mais cela est dommage que l'on le fasse sur les offres touchant la jeunesse, puisqu'on rappelle que la radio Move également va disparaître, et l'offre culturelle, avec la fin de France 4 et France 5, qui sont spécialisés là-dedans, que ce soit Culture Box le soir sur France 4, ou les reportages et magazines sur la 5. Maintenant, reste à savoir si ces 80 propositions seront suivies ou non, et on regardera ça dans le Bon Réveil. Allez, le Bon Réveil, on va le poursuivre et le terminer dans un instant avec notre petite info insolite, juste après avoir écouté un peu de musique.

Bonjour à tous et bon samedi. Ce soir, l'association franco-portugaise du Fumélois organise un concours de belote dans son local. Il est situé rue de la Météribas à Fumel. Toujours ce samedi soir, l'association d'Escarats à Montflanquin célèbre ses 10 ans à la salle des fêtes du Lorès avec au programme des concerts et diverses animations. Montflanquin, ce dimanche, accueille la foire de printemps, un rendez-vous qui réunit artisans, producteurs, éleveurs et pépiniéristes, avec en plus des expositions de vieux tracteurs et d'engins militaires. À cette occasion, le Secours populaire ouvre ses portes au Cap d'Elpech de 10h à 17h. Dimanche, le club Charlemagne de Casneuil organise une journée portes ouvertes, place Bergognier, de 9h30 à 18h. Le public pourra profiter d'ateliers de peinture et d'écriture, d'expositions, d'une vente de création de l'atelier créatif, d'un stand au profit du Burkina Faso, ainsi qu'une auberge espagnole le midi. Une visite commentée de l'église vous sera également proposée à partir de 15h du côté de Casneuil ce dimanche. À Tonneins, les Pompons Bleus présentent leur spectacle et concert de printemps intitulé En tournée à Disney. C'est dimanche à 15h dans la salle de la Manoc. Du côté de Montpazier, la société hippique propose de ce dimanche un programme de 7 courses de trot. Vous pourrez vous restaurer sur place le midi. À Lauzun, l'orchestre Nathalie Leguet animera le thé dansant organisé par le comité des fêtes ce dimanche après-midi. C'est à la salle polyvalente. Toujours ce dimanche à Sainte-Trope-de-Bord, les amis de la Fraîche Gardonne organisent un loto. C'est à 14h30 à la salle des fêtes de Saint-Vivien. On termine cet agenda à Villeneuve où le cercle Villevoix vous donne rendez-vous pour un loto ce dimanche soir. C'est à 20h30. Bon week-end.

Allez, c'est déjà la dernière ligne droite de votre bon réveil. Et vous le savez, bien sûr, on termine avec la petite info insolite pour laquelle on part à Londres ce matin pour vous parler d'un record, comme j'aime bien le faire régulièrement. Vous le savez maintenant. Et pour cela, on va s'intéresser au marathon qui s'est déroulé dans la capitale anglaise dimanche dernier. Et s'il y a quelques semaines, c'était chez les femmes que le record avait été battu à Paris, eh bien celui-ci a de nouveau été battu par l'Éthiopienne Tigs Assefa en 2h15 et 41 secondes. Mais ce n'est pas le seul record qui a été battu à Londres, puisque chez les hommes, celui-ci est également tombé, en plus en passant sous une barre symbolique, puisque le Kenyan Sébastien Sawé a remporté ce marathon en 1h59 minutes et 30 secondes. Il devient officiellement le premier homme à descendre sous les 2h pour cette course du marathon. À la suite de ça, eh bien, il a déclaré « Je me sens bien, je suis tellement heureux, c'est une journée mémorable pour moi ». Voilà, c'est avec ce record et cette info que l'on vient conclure ce premier bon réveil du week-end. On se retrouve bien sûr demain, même endroit, même heure. Je compte sur vous pour être bien là présent. Et d'ici là, je vous souhaite à tous une excellente journée. À demain, bye bye.

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10: Bonjour, bonjour à tous. Dans l'actualité, plus de 20 000 participants rassemblés pour une free party géante près de Bourges. Ils occupent un vaste terrain militaire de tir d'essai, jugé très dangereux en raison de possibles munitions non explosées. Face au risque d'accident, 600 gendarmes et secouristes sont sur place. Ce technival illégal vise à dénoncer un projet de loi durcissant fortement les sanctions contre ce type d'événement. 5 morts, c'est le bilan de ce grave accident de la route hier en Ardèche. Les victimes étaient originaires du Rhône et avaient entre 17 et 20 ans. Leur véhicule a fait une sortie de route avant de chuter dans un ravin d'environ 25 mètres et de s'embraser. Une quarantaine de pompiers mobilisés. On ne sait pas encore ce qui a provoqué l'accident. Forte mobilisation pour le 1er mai, la fête du travail. Hier, plus de 300 000 manifestants ont défilé dans tout le pays selon la CGT. 158 000 selon la police. Dans le même temps, un boulanger installé en Isère a été contrôlé par l'inspection du travail hier matin. Il faisait travailler 7 employés et risque plus de 5 000 euros d'amende. Sébastien Lecornu l'a assuré de son soutien et qu'il ferait tout pour annuler d'éventuelles sanctions. Le SAMU recrute en ce moment ses futurs assistants de régulation médicale. Les candidatures sont ouvertes pour les prochaines sessions de formation. C'est un poste clé lorsque les patients appellent le 15. Christophe Lenoble est assistant de régulation médicale et formateur au SAMU. On l'écoute.
11: Le premier maillon de la chaîne de secours, c'est l'assistant de régulation médicale qui va décrocher l'appel du SAMU Centre 15 et qui va répondre, qui va prendre les coordonnées, qui va géolocaliser réaliser l'appel. Il faut être à l'écoute, il faut être toujours dans l'empathie parce que c'est pas évident d'appeler le SAMU, on fait pas ça tous les jours. Avoir un sens de la réactivité parce qu'il faut savoir réagir rapidement. Alors il y a de la théorie, il y a de la pratique, donc on va apprendre tout ce qui est la partie médicale. On va apprendre aussi les guidages de gestes par téléphone parce que faire un massage cardiaque c'est différent de le faire au téléphone, c'est beaucoup plus complexe. On a des cours de communication et surtout des mises en pratique avec des stages dans d'autres SAMU.
10: Dans l'actualité également, Donald Trump qui annonce la fin des combats contre l'Iran. Le président menace toutefois de détruire le pays si les négociations de paix échouent. Dans le même temps, Washington taxera à 25% les véhicules européens dès la semaine prochaine. Une sanction contre Bruxelles pour son manque de soutien dans sa guerre contre l'Iran. Et en rugby, affiche de gala cet après-midi pour le RCT. Les Toulonnais défient Leinster à Dublin pour une place en finale de Champions Cup. Un choc au sommet à suivre dès 16h. Voilà pour l'actualité, c'est la fin de ce flash. Très bonne journée à tous.

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1: Bonjour, bonjour à tous. Retour à l'hippodrome de Vincennes et les 2100 mètres du prix de Rouergue à l'occasion du Quintet Plus de ce samedi 2 mai 2026. Il réunira 16 concurrents âgés de 7 ans en n'ayant pas gagné 75 000 euros. Départ autostart prévu vers 15h15. En tête de notre sélection, le 7, Je Rêve du Bois, toujours au top de sa condition physique, déféré des 4 pieds, il peut l'emporter. Suivi du 2, James Duplessis, pris en note le jour de sa rentrée et sur un parcours à son entière convenance. Le 8, Indie Rock, sage, sa place est dans les 3. Le 5, Idyl Express, préparé avec le plus grand soin pour cette épreuve visée. Et enfin, le 9, Ibiza Bella, sur la lancée de sa dernière prestation. Elle complétera notre sélection. Une sélection que vous pouvez retrouver sur ma chaîne YouTube Tom Kazak, les pronostics hippiques avec mes dernières minutes. Donc notre choix aujourd'hui, premier le 7, Je Rêve du Bois. Second le 2, James Duplessis. Troisième le 8, Indie Rock. Quatrième le 5, Idyl Express. Cinquième le 9, Ibiza Bella. Le second choix le 11, le 12 et le 6. Et à vous la fortune!

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5: 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Bonjour à tous, mais aujourd'hui je me suis lancé un défi, c'est de vous faire entendre les 44 chants d'oiseaux qu'on a pu rencontrer lors de la sortie la semaine dernière du côté de Weyes. Comme chaque année cette sortie est très attractive, on va le voir, 44 espèces c'est beaucoup. Bon, il y a des espèces très très communes, d'autres plus rares et beaucoup plus difficiles à rencontrer. J'interromprai ça par des morceaux de musique pour pas que ça soit trop longué quand même. Mais donc, et pour chacun, je vais vous parler rapidement de l'oiseau vu ou entendu, la plupart du temps entendu simplement, avec des chants que j'ai pour la plupart enregistrés moi-même. Alors je rappelle que ces sorties LPO sont ouvertes à tous, sont gratuites. Celle-ci donc avait lieu le dimanche 26 avril, la prochaine aura lieu le dimanche 10 mai, et comme pour Weyes, c'est toujours Aline Bonzoumé qui l'organisera, voici son numéro de téléphone, 06 32 46 84 74. Ensuite, il restera deux sorties d'ici l'été, c'est le dimanche 24 mai, c'est moi-même qui animerai la sortie qu'on fera du côté de Tournon et du Quercy-Blanc, donc dans le Lot. L'objectif principal, ce sera de rencontrer les bruants ortolans et puis plein d'autres oiseaux sur ces quercis qui sont extrêmement sauvages et très riches en diversité. Et la dernière sortie aura lieu le samedi 13 juin et ce sera en fin d'après-midi, comme tous les ans, une sortie semi-nocturne à la tombée de la nuit du côté d'Issijac. Et là, c'est encore moi qui l'organiserai. Donc voilà, c'est sorti ouverte à tous et gratuite, donc on ne peut pas dire mieux. Il y en a en moyenne une par mois à partir du mois de septembre jusqu'au mois de juin. Donc la dernière sortie, ben, on n'était pas très nombreux, alors que la météo était bonne. C'était un peu surprenant, mais peut-être qu'il y avait beaucoup d'autres activités de proposer ce jour-là. Et bon, on n'était que 7, mais...

encore une fois, si vous voulez venir à ces sorties, n'hésitez pas à m'appeler. Ou à Aline, donc j'ai donné son numéro, je le répète, 06 32 46 84 74. Et le mien, 06 31 98 78 27. Voilà, donc, on s'est promené du côté de Ouéyès, on s'est garé dans le village de Ouéyès, qui est très joli, à la limite de la forêt landaise. On a d'abord marché assez longuement dans les faubourgs, les petits lotissements qu'il y a aux alentours de Ouéyès, qui sont déjà tout proches de la forêt landaise. Et dans ces lotissements, on a pu voir pas mal d'oiseaux, avant d'emprunter l'ancienne voie ferrée, qui était elle aussi très riche, qui n'est plus circulée, et donc qui offre un paradis de quiétude aux oiseaux et aux d'autres animaux. C'est pour ça qu'on a vu autant d'oiseaux, et tous les ans on revient là, parce que c'est un peu sacré. Allez, je commence tout de suite. Dans le parking et sur le terrain de pétanque de Ouéyès, bien tout de suite, ce qui frappe à l'oreille, c'est la présence du verdier. Le verdier est omniprésent sur ces platanes qui ombragent ce parking, et on le voit très facilement, on peut l'observer, on l'entend beaucoup chanter. Le verdier, donc, est un fringille, un cousin du pinson, et qui, malheureusement, n'est plus visible un peu partout. Il disparaît, mais là, du côté de Ouéyès, il est encore bien présent, le verdier. Autre oiseau présent sur cette partie urbaine de la balade, c'est le rouge-queue à front blanc, qui chante. Alors lui, contrairement au verdier qui est sédentaire, le rouge-queue à front blanc est présent en été seulement. Ils viennent de revenir d'Afrique il y a quelques semaines, et ils chantent dans beaucoup de jardins, perchés en haut des arbres ou sur les antennes de télévision, et on le reconnaît facilement à son chant. Les couleurs sont merveilleuses, le rouge-queue à front blanc, si vous avez l'occasion de voir une photo ou un guide sur les oiseaux, vous allez voir que c'est un oiseau merveilleux. Son cousin, le rouge-queue noir, est présent aussi, on l'entend régulièrement. Et il ne se côtoie pas vraiment, le rouge-queue noir est plus proche des maisons et le rouge-queue à front blanc plus près du jardin, on va dire. Chacun niche à proximité donc des habitations. Le rouge-queue noir, lui, est présent toute l'année. Un autre oiseau qui pourrait être présent toute l'année, mais qu'on se voit surtout en été, parce qu'il vient de revenir de migration, c'est un tout petit oiseau avec beaucoup de jaune, c'est le serin-cigny. Un cousin du canari, le serin des canaris. Donc lui, il a un chant très grinçant qu'on entend ici. Mais bien particulier, c'est un tout petit oiseau qui se laisse observer facilement, perché sur les fils téléphoniques ou sur les arbres à proximité des maisons. Ensuite, un oiseau qu'on voit vraiment partout et qui adore nicher dans les platanes notamment, c'est le moineau domestique, évidemment, que tout le monde connaît. Le piaf, donc il n'est pas très spectaculaire, c'est un oiseau qu'on voit un peu partout, même si ses populations sont en train de régresser nettement. Autre oiseau dont les populations régressent, et on l'a entendu, vu ou aperçu ici ou là, on ne peut pas le louper à son chant, qui est très caractéristique, c'est le pinson des arbres. Le pinson des arbres, qui est un oiseau qu'on peut voir toute l'année, sédentaire comme le moineau. Ensuite, on a eu la chance de pouvoir observer l'accenteur mouché, qui n'est pas un oiseau rare, bien qu'il soit en train de se raréfier. L'accenteur mouché qui se perchait et qui s'est laissé observer en haut d'un arbre. Enfin, pas à très grande hauteur, c'est plutôt un oiseau qui fréquente le ras du sol ou les petits buissons. L'accenteur mouché, donc on a eu la chance de le voir, et en train de chanter en plus. J'arrive maintenant au clou du spectacle, pratiquement. La pigrièche à tête rousse, qui a été notre plus belle observation de la journée. Lorsqu'on a emprunté la voie ferrée, au début, on traversait une grande friche avec une coupe à blanc où il restait quelques arbres. Et sur un fil de très loin, à une centaine de mètres, il y avait une pigrièche à tête rousse. On en a même vu deux, je pense, parce qu'il devait y avoir une coupe déjà installée. Donc retour de migration.

La pigresse à tête rousse est devenue très très rare aujourd'hui, alors qu'elle était présente un peu partout autrefois, comme sa cousine la pigrièche écorcheur, qui elle aussi diminue beaucoup, mais la pigrièche à tête rousse, ça y est, son compte, je peux dire, est réglé. Et donc c'était une rareté qu'on a vue là, et on l'a observée plusieurs fois, même au retour de la balade, on a pu voir cette pigrièche à tête rousse, donc qui est noire, rousse, blanc, enfin moi qui a un poitrail blanc et éclatant, qui est vraiment un superbe oiseau. Donc on n'entend pas, on l'enchante, on l'entend quelquefois alarmé, mais son chant est très discret, il faut vraiment être trop près pour l'entendre. On a pu l'observer à la lunette et tout le monde était enchanté d'observer cet oiseau que beaucoup d'entre nous n'avaient jamais vu. Alors ensuite, en se baladant le long de la voie ferrée, on a entendu bien sûr les pouillots véloces qui sont omniprésents, surtout en ce moment. Les pouillots véloces avaient leur chant très simple, comme ça, à deux notes, qui chantent un petit peu partout tout le long de la balade, on les entend. Il y a un autre pouillot qui le côtoyait, qu'on a pu entendre souvent aussi, mais lui, il est migrateur, alors que le véloce est sédentaire, on le voit toute l'année. Le pouillot de Bonelli, lui, vient de revenir de migration, il arrive assez tôt, peut-être début avril. Et le pouillot de Bonelli est facile à reconnaître pour son chant. Il ressemble beaucoup au pouillot véloce, donc il est plutôt verdâtre dessus, marron verdâtre dessus et blanc dessous. Il est plus blanc que le pouillot de véloce. C'est pas toujours évident de voir la différence. Mais par contre, dès qu'on entend le chant, il n'y a pas de souci. Ensuite, un autre oiseau qui a été aperçu dans une friche d'assez loin, mais on peut le voir assez fréquemment, même s'il y en a moins qu'autrefois, c'est le tarier-pâtre, ce petit oiseau dont le mâle est la tête noire avec un collier blanc, et qui chante très discrètement, qui alarme plus souvent, mais qui est assez commun, même si on en voit quand même aujourd'hui beaucoup moins. On a eu l'occasion d'entendre beaucoup de coucous dans ce milieu qui est quand même essentiellement forestier. Le coucou est bien présent, le coucou d'Europe revenu de migration depuis pas mal de temps, depuis la fin mars pratiquement. Il est bien présent du côté de Ouyès. Autre oiseau migrateur revenu précocement, c'est la huppe fascia, on l'a entendu plusieurs fois et certaines fois d'assez près. On n'a pas réussi à la voir, mais on l'entendait dans le feuillage en train de pousser son houp houp houp bien caractéristique, la huppe fascia. Alors au point de vue rapace, on n'a pas vu grand chose, on a entendu une ou deux buses, les buses variables. Et on n'a pas réussi à voir les autres rapaces qu'on essayait de voir et qu'on voit presque tous les ans, comme le circaète Jean Leblanc qui est bien présent dans ce secteur. Alors, un autre oiseau qui est bien typique aussi de ces milieux de forêt ou de clairières coupées à blanc avec des arbres qui restent, c'est le pipit des arbres. Le pipit, c'est un petit oiseau comme une grive, avec la poitrine blanche, mouchetée, mais avec le bec plus fin, et c'est plus petit aussi qu'une grive, bien sûr, mais qui a l'habitude de se percher sur des arbres, de s'envoler et de redescendre en planant, en laissant traîner ses pattes en dessous. C'est sa façon de séduire les femelles ou de marquer son territoire. Le pipit des arbres. Alors évidemment, on ne pouvait pas louper le rouge-gorge, mais ça, le rouge-gorge, on l'a partout, et que ce soit à Fumel, à Castillonnès, à Montflanquin ou à Ouyès, le rouge-gorge est présent partout. On peut le voir en hiver comme en été. Autre oiseau extrêmement commun un peu partout, il n'y a pas besoin d'aller à Ouyès pour ça, c'est la mésange charbonnière, bien sûr. Et puis la mésange bleue également, la mésange bleue du côté de Castillonnès, j'en vois tous les jours beaucoup, c'est un oiseau qui se porte bien. Comme toutes les mésanges, peut-être elles profitent du fait que les gens les nourrissent. Alors il y a une autre mésange par contre, qui est une cousine de la bleue et de la charbonnière, c'est la mésange huppée. Alors là, c'est évidemment, il y a deux ou trois endroits pendant le long du chemin où on a eu des petits groupes de mésanges huppées, enfin des groupes des solitaires ou bien des couples simplement, de mésanges huppées. Alors la mésange huppée est toute petite et elle a une particularité, cette espèce de bonnet pointu qu'elle a sur la tête, on dirait un chapeau de clown vraiment. Et elle a ce charme tout à fait particulier. On a entendu évidemment la tourterelle des bois, donc revenue de migration elle aussi, et qui se porte assez bien, on l'a entendu assez régulièrement.
pendant tout le long. La tourterelle turque, par contre, fréquente davantage les millions, on l'a entendu aussi, mais plus dans le village que dans la forêt. De loin, on a entendu l'alouette Lulu. L'alouette Lulu, qui se fait entendre de loin et qui fréquente tous ces milieux, qui est un oiseau, lui, sédentaire, qu'on peut entendre toute l'année. Et sa cousine, évidemment, l'alouette des champs, qu'on a entendu une ou deux fois en vol. Alors, elle chante en volant à 50 ou 100 mètres au-dessus de vous. Avec ce chant qui n'en finit pas et qui est toujours très réjouissant, même si cette alouette des champs est en train de disparaître nettement. Elle fréquente plutôt les milieux agricoles, mais là, ici, dans des milieux forestiers ou de clairières, eh bien, on a entendu aussi l'alouette des champs. On écoute un peu de musique et on continuera après cette espèce de florilège des oiseaux entendus à Ouéies la semaine dernière. Écoutez.

Alain Souchon, écoutez, de ma peine vient. On continue d'écouter les différents oiseaux entendus la semaine dernière du côté de Weyès. Alors, dans les clairières, évidemment, on a entendu, au moins et très nettement, la cisticole des joncs, ce petit oiseau qui vole en chantant et qui pousse un petit cri à chaque vague de son vol. On a entendu, évidemment, des corneilles. On a aperçu aussi un faucon cresserelle. On a entendu un faisan.

En le faisant de colchide, c'est pas très forcément une belle observation naturelle, parce que la plupart du temps, ce sont des oiseaux introduits pour la chasse. Quelques-uns arrivent à se reproduire, ce qui est bien, mais la plupart des faisans qu'on aperçoit au bord de la route, surtout en ce moment, ce sont des oiseaux qui ont été relâchés, élevés en captivité et relâchés en vue de se reproduire et aussi, et puis de servir de cible de tir au moment de l'ouverture de la chasse. On a entendu et on a vu des étourneaux sansonnés, bon, passer dans le ciel ici, ils sont en train de construire et d'élever leurs jeunes. Et puis évidemment, l'oiseau qu'on entend le plus peut-être en ce moment, c'est la forêt.

Le jet des chênes, évidemment, on en a vu un en train de fréquenter un arbre et d'aller dans son nid, peut-être pour nourrir sa femelle ou pour nourrir déjà les petits dans un grand chêne. On a entendu énormément, même si c'est pas toujours facile à entendre, le grimpereau des jardins, ce petit oiseau qui escalade les troncs et qui a ce petit chant très, très ténu. On a entendu, on pensait en avoir davantage, mais on l'a quand même bien entendu deux ou trois fois, la grive musicienne qui est omniprésente là-bas.

et qui actuellement chante un peu moins qu'elle n'a chanté au mois de mars ou début avril. L'hirondelle rustique, on en a vu quelques-unes passer, c'est assez rare quand même, hein. On en voit peu quand même qui sont revenus de migration. On a l'Hippolaïs polyglotte, il n'y en a pas très longtemps qu'il était arrivé, c'est ce beau chanteur jaune et marron qui chante dans les buissons et qui a ce chant tout à fait grinçant et tout à fait facile à reconnaître.

En 1963, Gene Vincent implorait sa mère de le laisser sortir pour aller assister à un concert de rock'n'roll en bas de sa rue. On retrouve les oiseaux de Way Yes, le loriot évidemment, de loin. Alors lui, on l'entend de loin, il est bien revenu de migration, il y en a un petit peu partout.

Lui se porte bien, au contraire, hein, au contraire des hirondelles. On a aperçu quelques martinets noirs dans le ciel.

On a entendu un petit peu le pique-pêche ici ou là, mais ils sont discrets en ce moment parce qu'ils élèvent leurs jeunes dans les trous des arbres et ils se montrent pas trop. Hein. Exactement comme le pivert. Hein. J'ai recueilli l'autre jour des piverts pour les emmener au centre de soins à Tonnes. Des jeunes dans un trou d'arbre, l'arbre a été abattu et les quatre petits pivers, on les a sauvés et ils sont en cours de rééducation au centre de Tonnes. Le pigeon ramier, la palombe, bien sûr. Là, le rossignol, ouais, il y en a un peu moins que chez moi à Castillonnès. J'ai énormément de rossignols sur Montoriol, Lougrat, tout ça, j'entends énormément de rossignols. Là-bas, c'est un milieu plus forestier que le rossignol.

Et puis il y a le roitelet à triple bande qu'on a entendu vraiment tout le long. Alors, parmi nous, on avait un grand chercheur, c'est un copain, c'est Jean-Luc, et qui me faisait remarquer que j'explique toujours que le roitelet à triple bandeau, il a une bande jaune sur la tête, puis une bande blanche et une bande noire, et c'est pour ça qu'on l'appelle triple bandeau. Il me disait, non, c'est pas tout à fait ça, et je crois qu'il a raison. En fait, les trois bandes, c'est la bande noire de haut en bas, la bande blanche qui est juste au-dessus de l'œil, et la bande noire qui traverse l'œil. Et la bande jaune qui est au-dessus, elle, on l'appelle plutôt la couronne, hein, le signe très distinctif de ces roitelets. D'ailleurs, c'est pour ça qu'on les appelle les roitelets, les petits rois, à cause de cette couronne qu'ils ont sur la tête. Lui, le triple bandeau, comme le roitelet huppé. Et puis enfin, la citelle torche-pôle, on a entendu quelques-unes à la fois.

Bien évidemment, il ne faut pas vous inquiéter si vous n'avez pas bien entendu tout à l'heure le roitelet à triple bandeau ou même le grimpereau des jardins qui sont des oiseaux dont le chant est très faible, très ténu, très aigu. Et les aigus, on le sait, avec l'âge, on les capte un peu moins bien. Moi-même, je commence à tirer un petit peu l'oreille. Il ne faut pas vous inquiéter, c'est normal. Si vous vous faites entendre un roitelet à triple bandeau à un gamin de 15 ou 16 ans, vous allez voir qu'il l'entend très très bien, beaucoup mieux que les personnes un peu plus âgées. Et donc c'est normal. Il ne faut pas vous inquiéter. Je rappelle que ces sorties LPO, comme celle de Weyes, ont lieu à peu près une fois par mois depuis septembre jusqu'à juin. Il y en a une par mois en moyenne. Je vais vous rappeler les deux numéros de téléphone, le mien 06 31 98 78 27 et celui d'Aline Bonzoumé qui habite à Agen, c'est le 06 32 46 84 74. Des sorties toujours très sympas et au cours desquelles on peut entendre beaucoup d'oiseaux, même si on n'en voit pas tellement. Je rappelle aussi, puisqu'on a parlé du centre de soins et de ces petits pivers qui sont soignés en ce moment, comme plein d'autres oiseaux, c'est le grand boom actuellement. Le numéro de ce centre de soins, c'est 06 18 53 72 55. On peut les appeler, ils sont ouverts tous les jours, matin et soir, pour soigner, pour récupérer, pas seulement des oiseaux, mais toutes sortes d'animaux en détresse. À la semaine prochaine.

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8: Bonjour, bonjour à tous. Dans l'actualité, plus de 20 000 participants rassemblés pour une free party géante près de Bourges. Ils occupent un vaste terrain militaire de tir d'essai, jugé très dangereux en raison de possibles munitions non explosées. Face au risque d'accident, 600 gendarmes et secouristes sont sur place. Ce technival illégal vise à dénoncer un projet de loi durcissant fortement les sanctions contre ce type d'événement. 5 morts, c'est le bilan de ce grave accident de la route hier en Ardèche. Les victimes étaient originaires du Rhône et avaient entre 17 et 20 ans. Leur véhicule a fait une sortie de route avant de chuter dans un ravin d'environ 25 mètres et de s'embraser. Une quarantaine de pompiers mobilisés. On ne sait pas encore ce qui a provoqué l'accident. Forte mobilisation pour le 1er mai, la fête du travail. Hier, plus de 300 000 manifestants ont défilé dans tout le pays selon la CGT. 158 000 selon la police. Dans le même temps, un boulanger installé en Isère a été contrôlé par l'inspection du travail hier matin. Il faisait travailler 7 employés et risque plus de 5 000 euros d'amende. Sébastien Lecornu l'a assuré de son soutien et qu'il ferait tout pour annuler d'éventuelles sanctions. Le SAMU recrute en ce moment ses futurs assistants de régulation médicale. Les candidatures sont ouvertes pour les prochaines sessions de formation. C'est un poste clé lorsque les patients appellent le 15. Christophe Lenoble est assistant de régulation médicale et formateur au SAMU. On l'écoute.
9: Le premier maillon de la chaîne de secours, c'est l'assistant de régulation médicale qui va décrocher l'appel du SAMU Centre 15 et qui va répondre, qui va prendre les coordonnées, qui va géolocaliser l'appel. Il faut être à l'écoute, il faut être toujours dans l'empathie parce que c'est pas évident d'appeler le SAMU, on fait pas ça tous les jours. Avoir un sens de la réactivité parce qu'il faut savoir réagir rapidement. Alors il y a de la théorie, il y a de la pratique, donc on va apprendre tout ce qui est la partie médicale. On va apprendre aussi les guidages de gestes par téléphone parce que faire un massage cardiaque c'est différent de le faire au téléphone, c'est beaucoup plus complexe. On a des cours de communication et surtout des mises en pratique avec des stages dans d'autres SAMU.
8: Dans l'actualité également, Donald Trump qui annonce la fin des combats contre l'Iran. Le président menace toutefois de détruire le pays si les négociations de paix échouent. Dans le même temps, Washington taxera à 25% les véhicules européens dès la semaine prochaine. Une sanction contre Bruxelles pour son manque de soutien dans sa guerre contre l'Iran. Et en rugby, affiche de gala cet après-midi pour le RCT. Les Toulonnais défient Leinster à Dublin pour une place en finale de Champions Cup. Un choc au sommet à suivre dès 16h. Voilà pour l'actualité, c'est la fin de ce flash. Très bonne journée à tous.

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0: Le match du siècle, un feu d'artifice, football de demi-dieu, la presse internationale a été unanime après ce PSG-Bayern Munich en demi-finale aller de la Ligue des Champions, 5 à 4 pour les Parisiens, 9 buts au total dans un rythme effréné pendant 90 minutes. Le fameux football total où les deux équipes pressent quasiment en permanence pour laisser le moins d'espace possible à leur adversaire et donc moins de temps pour s'organiser et construire leurs actions. Luis Enrique, l'entraîneur du Paris Saint-Germain, parle d'une expérience inédite au micro de Canal+.
1: Je pense qu'on a montré les deux équipes quel type d'équipe nous sommes. Ça a été un match exceptionnel. Je n'ai jamais vécu en tant qu'entraîneur un match avec cette intensité, avec cette envie de gagner. Je pense que tous les supporters, n'importe quelle que soit l'équipe, ont été contents de voir ce type de spectacle.
0: Ce spectacle n'a pas encore livré son verdict. Le match retour, c'est en Allemagne, avec un absent majeur côté parisien, Achraf Hakimi. Il est blessé à la cuisse droite. Une équation à résoudre pour les Parisiens. Ils vont devoir trouver la bonne tactique pour résister aux offensives allemandes et se qualifier en finale de la Ligue des Champions pour la deuxième année consécutive.

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1: Bonne matinée, il est 11h. Tout de suite, les infos.
2: Bonjour, bonjour à tous. Dans l'actualité, plus de 20 000 fêtards rassemblés près de Bourges après la free party géante sur un terrain militaire de Cournus, un site classé très dangereux par la préfecture en raison de possibles munitions non explosées. Ce technival illégal vise à dénoncer un projet de loi durcissant fortement les sanctions contre ce type d'événement. On en sait plus sur l'accident qui a provoqué la mort de 5 jeunes en Ardèche hier. Selon les premiers éléments, c'est la vitesse qui serait en cause. Pour rappel, leur voiture a fait une sortie de route sur la départementale 270 entre Sarat et Vernosque. Le véhicule a chuté de 25 mètres dans un ravin avant de s'embraser totalement. Le parquet a ouvert une enquête. On manifestait pour la fête du travail hier dans tout le pays. Plus de 300 000 participants selon la CGT, 158 000 selon la police. Des cortèges pour réclamer des hausses de salaire et la protection du 1er mai chômé. Dans le même temps, un boulanger installé en Isère a été contrôlé par l'inspection du travail hier matin. Il risque 5 000 euros d'amende pour avoir fait travailler 7 employés. Sébastien Lecornu l'a assuré de son soutien et qu'il ferait tout pour annuler d'éventuelles sanctions. Chute démographique dans les écoles françaises. D'ici 2035, le pays comptera 1,7 million d'élèves en moins. Pour anticiper cette baisse inédite, l'éducation nationale teste une nouvelle carte scolaire dans 18 départements. Des fermetures de classes sont à prévoir un peu partout en France. Les conséquences seraient majeures et bien réelles, selon Morgane, maîtresse d'école, qui y voit comme une contrainte au niveau de l'enseignement. On l'écoute.
3: Une classe supprimée, c'est un poste d'enseignant en moins et c'est un poste d'aide-sem en moins. Ce qui, moi, me chagrine beaucoup, on aura plus d'enfants dans les classes, donc on va concentrer les difficultés dans une même classe. Ça veut dire qu'on pourra moins bien faire notre travail aussi, parce que notre objectif, c'est quand même de faire évoluer les enfants, de les faire avancer, qu'ils apprennent, qu'ils grandissent. Et c'est plus facile quand ils sont moins nombreux. Surtout que là, on a quand même un certain nombre d'enfants avec des difficultés, des structures de soins qui sont loin, donc ils n'y vont pas tous. Il est vrai que cette année, j'en ai vraiment pas beaucoup. Mais du coup, ils ont tous fait des bons énorme qu'on n'aurait pas forcément obtenu s'ils étaient 30 dans une classe.
2: Des propos recueillis par Chloé Lombardi. Malgré l'annonce de la fin des hostilités au Congrès, Donald Trump menace de nouveau l'Iran. Le président se dit insatisfait des négociations actuelles et n'exclut pas de reprendre les bombardements. De son côté, un responsable militaire iranien juge une reprise du conflit probable. Et puis en rugby, affiche de gala cet après-midi pour le RCT. Les Toulonnais défient Leinster à Dublin pour une place en finale de la Champions Cup. Coup d'envoi à 16h. Très bonne journée à tous.
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0: Gone, gone, nous dit le colonel. Salut à tous et bienvenue dans le super son des 60s, le meilleur de la plus belle des décennies, vachement en vinyle et presque en direct avec au programme ce jour. Une émission spéciale, les 60s et la littérature. Bah pourquoi pas, ça va nous donner l'occasion de retrouver quelques grands noms. Je cite au hasard Hugo Frey, Pierre Barou, bien sûr, les Beatles et l'excellent Leonard Cohen, Henri Salvador, toujours aussi délirant. Et on va ouvrir avec un des maîtres, Serge Gainsbourg. Et pour bien commencer en littérature, maître Serge nous rappelle qu'il faut une bonne orthographe et une syntaxe correcte. Et c'est pour ça qu'il nous envoie cette petite vacherie d'à peine 2 minutes en relisant ta lettre. Et 2 minutes, ça lui suffit largement pour faire un chef-d'œuvre. Et ça montre aussi l'attachement de Gainsbourg dès 1961 à l'importance des mots et à la musique classique, bien entendu. C'est probablement sa formation qui est à l'origine de tout cela. Et si vous êtes intéressé, je vous indique un excellent site qui s'appelle gainsbourg.net.
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0: Et on va poursuivre toujours en français avec un auteur qui a été une source récurrente d'inspiration. Je parle de Charles Baudelaire. Dès 1958, on trouve des enregistrements de ses textes par Jean de Sailly et Jean Villard. Et puis, pas mal d'artistes se sont emparés de sa poésie. Je cite au hasard les trois albums de Léo Ferré. Mais Léo Ferré n'aurait pas grand-chose à faire dans cette émission. C'est pour ça que je vous propose une version ici complètement halluciné de recueillement extrait des Fleurs du Mal, enregistré en 1969 par une jeune Allemande qui s'appelle Uta, sur une musique de Pierre Groscola. Alors c'est vrai qu'on a du mal à reconnaître Groscola puisqu'il va se payer un petit succès dans les années 70 avec Lay Lady Lay, mais c'est bien lui qui a fait cette grosse musique derrière. Et puis Uta, donc née à Berlin et qui va faire toute sa carrière en France comme chanteuse, comme actrice aussi. Vous la retrouverez dans Vivre pour vivre de Claude Lelouch. Au théâtre, elle a joué Marcel Achard, elle a joué Jean Anouilh et Ibsen, s'il vous plaît. Et puis, elle est la mère de Thomas Darnal, l'un des musiciens de La Mano Negra.
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Et si vous aimez Recueillement et les années 80, je vous conseille la version par un excellent groupe, Marc Seberg. Hugo Frey, tiens, à présent, au moment où j'enregistre cette émission, l'homme a 95 ans et il est en tournée. Il est absolument inoxydable, ce garçon qui a composé aussi des classiques tout aussi inoxydables que lui. Bien entendu, Céline, le petit âne gris, et puis Santiano, grand admirateur de Bob Dylan, qu'il a rencontré d'ailleurs à New York et qu'il a décidé de traduire en français. Dylan, et ça nous ramène ici à la littérature, prix Nobel bien entendu en 2016, et si on cite les raisons pour lesquelles ce titre lui a été décerné, c'est pour avoir créé dans le cadre de la grande tradition de la musique américaine de nouveaux modes d'expression poétique. Et véritablement, pour apprécier Dylan, vaut mieux l'entendre en français, et notamment ici ce cauchemar psychomoteur.

0: 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C'est un peu le cas de la fille que l'on va écouter à présent, Pauline Julien, poétesse elle aussi qui a été deux fois Grand Prix de l'Académie Charles Cros, s'il vous plaît, et militante québécoise, donc elle, c'était du genre plutôt à l'ouvrir. Et on va la retrouver là dans un texte absolument délirant, « Ne vous mariez pas les filles », signé Boris Vian, extrait d'un album paru en 1966. Pauline Julien chante Boris Vian. On retrouve, ah oui, les grands titres de Vian sortis dans les années 50, la Java martienne, Fais-moi mal Johnny, la Java des bombes atomiques. Boris Vian, bien sûr, on le connaît comme étant écrivain. J'irai cracher sur vos tombes, paru tout d'abord sous le pseudo de Vernon Sullivan, et puis L'écume des jours, poète, auteur de nouvelles, trompettiste, c'était un fou de jazz, membre du collège de pataphysique, mais oui, où il a été nommé écarisseur de première classe par son ami Raymond Queneau. Raymond Queneau, d'ailleurs, dont à l'époque les textes étaient aussi chantés par une certaine Juliette Gréco.
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1: Et un morceau qui n'a rien perdu de son mordant. On va retrouver l'excellent Pierre Barou à présent dans ce morceau qu'aurait pu faire une musique de film pour les années 60. Ouais, c'est pas un hasard, hein. Barou a travaillé avec Claude Lelouch. On se souvient bien sûr d'Un homme et une femme et puis Une fille et des fusils. Et c'est surtout le garçon qui va fonder avec d'autres le label Savara, une véritable référence où il va signer des musiciens aussi différents que Brigitte Fontaine, Maurice Vander ou Jean-Roger Cossimon. Voilà un garçon injustement oublié, Jean-Roger Cossimon. Si vous voulez le découvrir, n'hésitez pas à écouter ses enregistrements faits dans les années 40 au Lapin Agile. C'est une merveille. Ici, Pierre Barou va mettre en musique un poème de Rimbaud, Le cœur volé, dont il existe trois versions. Celle-là, c'est la troisième, que l'on connaît par une copie de Paul Verlaine.

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1: Et on va aller faire un tour chez les anglophones à présent, où les références, bien entendu, à la littérature sont nombreuses. Et on va commencer avec les plus grands. Tiens, les Beatles, Lucy in the Sky with Diamonds, morceau écrit et composé par John Lennon, extrait de Sgt Pepper, bien entendu. Nous sommes en 1967, et puis Lucy Sky Diamonds, LSD, tout le monde, disons quelques journalistes pas très amènes, ont immédiatement cherché une référence à la drogue, malgré les dénégations de John Lennon, qui a dit non, ça m'a été inspiré par un dessin de mon fils, hein, petite Julianne, qui revenait de l'école à 4 ans et puis qui avait fait un joli dessin, qui le montre à son père, et son père qui lui demande mais qu'est-ce que c'est, il lui dit c'est Lucie dans le ciel avec des diamants, voilà, ça va donner le titre du morceau. Quant au texte, John Lennon le dira lui-même, ça lui a été largement inspiré par Alice au pays des merveilles et puis De l'autre côté du miroir de Lewis Carroll, pour le côté complètement psyché surréaliste.

rester chez les anglophones via le Canada et via, bien entendu, Leonard Cohen, homme capable d'écrire des romans et de chanter merveilleusement. Ah oui, on a un peu le cas par ici aussi avec Yves Simon. Premier recueil de poésie paru en 1956 à Montréal. Et puis ensuite, premier roman en 1963. Son œuvre poétique sera honorée par le prix Prince des Asturies des Lettres en 2011. Et comme le dit lui-même Leonard Cohen, j'ai été inspiré dès l'âge de 15 ans par la poésie de Garcia Lorca. Voilà un poète fusillé en 1936 par les troupes de Franco. Et ici, il est guère étonnant de le retrouver, Leonard Cohen, dans ce morceau The Partisan, enregistré en 1969, inspiré du chant des partisans, bien entendu, Joseph Kessel, Maurice Druon.

On va rester en Amérique du Nord et aller faire un petit tour du côté de la Californie pour en retrouver de la littérature et pas qu'un peu avec The Doors. Voilà, on a le groupe The Doors, Les Portes en français, qui renvoie à un livre d'Aldous Huxley, The Doors of Perception, lui-même inspiré d'un recueil de poèmes de William Blake, l'immense auteur anglais, plus précisément d'un vers traduit en français qui nous dit « Si les portes de la perception étaient purifiées, toute chose apparaîtrait à l'homme telle qu'elle est infinie. » Le leader, bien entendu, des Doors, c'est Jim Morrison, poète, plus qu'honnête d'ailleurs. Il a laissé pas mal de recueils de poésie, dont un, qui est bien entendu La prière américaine, que je vous conseille, et que Patti Smith, elle-même poétesse, porte en haute considération. Et puis enfin, le morceau que l'on va écouter là, Alabama Song Whiskey Bar, est signé Bertolt Brecht, bien entendu le dramaturge allemand, et mis en musique par son compère Kurt Weill, immense compositeur. Il n'y a pas de doute, Jim Morrison avait des lettres.

Et on va revenir du côté des Français en se posant légitimement la question, peut-on se marrer, peut-on parodier, peut-on rire avec la poésie et la littérature? Bah oui, mais plutôt deux fois qu'une, c'est le choix ici de Suzanne Gabriello avec ce titre « J'avais pas lu Kafka ». Alors c'est vrai que Kafka n'est pas vraiment un auteur qui prête à rire, pas même à sourire, mais là, elle le reprend avec le thème musical de Mirza de Nino Ferrer. Et du coup, bah oui, c'est très très drôle. Elle est toujours restée un petit peu dans le même registre parodique, Suzanne Gabriello. Il faut dire qu'elle avait de qui tenir, puisque son papa était chansonnier.

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1: Et voilà, comment s'amuser 3 minutes. On va rester, tiens, chez les Français avec ce titre, La Coco des enfants sages, extrait d'un album paru en 1978 seulement, mais oui, parce que tout avait été enregistré en 67. Ça s'appelle Fond de tiroir 67 et ça a été écrit et composé par deux copains de lycée, Hugues de Courson, que l'on connaît bien sûr, chanteur, musicien dans le groupe Malicorne, et puis Patrick Modiano, tout jeune auteur à ses débuts. Et qui bientôt va rejoindre le panthéon de la littérature en décrochant le Nobel. 10 chansons, dont les titres sont assez amusants et on peut le dire aussi inspirés de Boris Vian. La valse de Druse, la polka des grosses dames, la complainte de Roland Garros, et dont celui-ci qu'on va écouter, donc La Coco des enfants sages, où le cœur est un cœur d'enfant, pourquoi pas. Alors bien sûr, on joue sur la confusion entre la coco, la drogue, la cocaïne bien entendu, et puis la poudre de réglisse qui faisait un petit bonbon, une petite friandise de l'époque, le Coco Boer, qui a été chanté par Renaud justement, tiens, un poète des rues lui aussi.

Alors, il est clair que si on enregistre ce titre aujourd'hui, on se retrouve au tribunal direct. Alors, on va retrouver le sens de l'absurde et le sens du rire, du fou rire même de Boris Vian dans ce morceau blues du dentiste qui, bien sûr, joue avec les mots entre le blues, la musique, et puis la blues du dentiste. Il faut dire que là, le garçon est bien aidé par Henry Salvador, le morceau étant orchestré par l'orchestre de Quincy Jones, s'il vous plaît. Ben oui, il travaillait en France à cette époque-là. Nous sommes en 1958, cet extrait d'un EP 4 titres. Et voilà, ce texte définitif est « Moi, je gueule ce soir, le blues du dentiste dans le noir ».

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1: C'est excellent, c'est excellent. On va revenir juste à l'espace d'une chanson sur Patrick Modiano, dont on a vu que la composition de cet album avec Hugues de Courson prendra 11 années avant d'être enfin pressée. Ce qu'on sait moins, c'est qu'il a écrit des chansons aussi dans les années 60 et pour d'autres, notamment ce « Étonnez-moi Benoît » chanté par Françoise Hardy.

0: Et comme dit si bien Verlaine, le super son c'est presque fini. On va donc se quitter avec Maître Serge et ce morceau Initials Bibi, écrit en hommage à Brigitte Bardot après leur séparation en 67, et dont le début du texte est largement inspiré du poème 32 des Fleurs du Mal de Baudelaire. Si on écoute Baudelaire, une nuit que j'étais près d'une affreuse juive, comme au long d'un cadavre, étendu, je me suis pris à songer près de ce corps vendu à la triste beauté dont mon désir se prive, ce qui nous donne sous la plume de Gainsbourg une nuit que j'étais à me morfondre dans quelques pubs anglais du cœur de Londres, parcourant l'amour monstre de Powells, me vint une vision dans l'eau de Sels. Louis Powells qui est cité ici parce que Brigitte Bardot en avait conseillé la lecture à Serge Gainsbourg du temps de leur relation. Voilà, allez, en attendant de nous retrouver, portez-vous bien et surtout faites gaffe au rock'n'roll.
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0: Bonjour, bonjour à tous. Dans l'actualité, plus de 20 000 fêtards rassemblés près de Bourges après la free party géante sur un terrain militaire de Cournus, un site classé très dangereux par la préfecture en raison de possibles munitions non explosées. Ce technival illégal vise à dénoncer un projet de loi durcissant fortement les sanctions contre ce type d'événement. On en sait plus sur l'accident qui a provoqué la mort de 5 jeunes en Ardèche hier. Selon les premiers éléments, c'est la vitesse qui serait en cause. Pour rappel, leur voiture a fait une sortie de route sur la départementale 270 entre Sarra et Vernosque. Le véhicule a chuté de 25 mètres dans un ravin avant de s'embraser totalement. Le parquet a ouvert une enquête. On manifestait pour la fête du travail hier dans tout le pays. Plus de 300 000 participants selon la CGT, 158 000 selon la police. Des cortèges pour réclamer des hausses de salaire et la protection du 1er mai chômé. Dans le même temps, un boulanger installé en Isère a été contrôlé par l'inspection du travail hier matin. Il risque 5 000 euros d'amende pour avoir fait travailler 7 employés. Sébastien Lecornu l'a assuré de son soutien et qu'il ferait tout pour annuler d'éventuelles sanctions. Chute démographique dans les écoles françaises. D'ici 2035, le pays comptera 1,7 million d'élèves en moins. Pour anticiper cette baisse inédite, l'éducation nationale teste une nouvelle carte scolaire dans 18 départements. Des fermetures de classes sont à prévoir un peu partout en France. Les conséquences seraient majeures et bien réelles, selon Morgane, maîtresse d'école, qui y voit comme une contrainte au niveau de l'enseignement. On l'écoute.
1: Une classe supprimée, c'est un poste d'enseignant en moins et c'est un poste d'ATSEM en moins. Ce qui, moi, me chagrine beaucoup, on aura plus d'enfants dans les classes, donc on va concentrer les difficultés dans une même classe. Ça veut dire qu'on pourra moins bien faire notre travail aussi, parce que notre objectif, c'est quand même de faire évoluer les enfants, de les faire avancer, qu'ils apprennent, qu'ils grandissent. Et c'est plus facile quand ils sont moins nombreux. Surtout que là, on a quand même un certain nombre d'enfants avec des difficultés, des structures de soins qui sont loin, donc ils n'y vont pas tous. Il est vrai que cette année, j'en ai vraiment pas beaucoup. Mais du coup, ils ont tous fait des bons énorme qu'on n'aurait pas forcément obtenu s'ils étaient 30 dans une classe.
0: Des propos recueillis par Chloé Lombardi. Malgré l'annonce de la fin des hostilités au Congrès, Donald Trump menace de nouveau l'Iran. Le président se dit insatisfait des négociations actuelles et n'exclut pas de reprendre les bombardements. De son côté, un responsable militaire iranien juge une reprise du conflit probable. Et puis en rugby, affiche de gala cet après-midi pour le RCT. Les Toulonnais défient Leinster à Dublin pour une place en finale de la Champions Cup. Coup d'envoi à 16h. Très bonne journée à tous.
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2: Bonjour, bonjour à tous. Retour à l'hippodrome de Vincennes et les 2100 mètres du prix de Rouergue à l'occasion du Quintet Plus de ce samedi 2 mai 2026. Il réunira 16 concurrents âgés de 7 ans en n'ayant pas gagné 75 000 euros. Départ autostart prévu vers 15h15. En tête de notre sélection, le 7, Je Rêve du Bois, toujours au top de sa condition physique, déféré des 4 pieds, il peut l'emporter. Suivi du 2, James Duplessis, pris en note le jour de sa rentrée et sur un parcours à son entière convenance. Le 8, Indie Rock, sage, sa place est dans les 3. Le 5, Idyl Express, préparé avec le plus grand soin pour cette épreuve visée. Et enfin, le 9, Ibiza Bella, sur la lancée de sa dernière prestation. Elle complétera notre sélection. Une sélection que vous pouvez retrouver sur ma chaîne YouTube Tom Kazak, les pronostics hippiques avec mes dernières minutes. Donc, notre choix aujourd'hui. Premier, le 7, Je Rêve du Bois. Second, le 2, Jim Duplessis. Troisième, le 8, Indie Rock. Quatrième, le 5, Idyl Express. Cinquième, le 9, Ibiza Bella. Le second choix, le 11, le 12 et le 6. Et à vous la fortune!

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0: Bon appétit, il est 12h30, tout de suite, les infos.
1: Bonjour, bonjour à tous. Dans l'actualité, plus de 20 000 fêtards rassemblés près de Bourges après la free party géante sur un terrain militaire de Cournus, un site classé très dangereux par la préfecture en raison de possibles munitions non explosées. Ce technival illégal vise à dénoncer un projet de loi durcissant fortement les sanctions contre ce type d'événement. On en sait plus sur l'accident qui a provoqué la mort de 5 jeunes en Ardèche hier. Selon les premiers éléments, c'est la vitesse qui serait en cause. Pour rappel, leur voiture a fait une sortie de route sur la départementale 270 entre Sarat et Vernosque. Le véhicule a chuté de 25 mètres dans un ravin avant de s'embraser totalement. Le parquet a ouvert une enquête. On manifestait pour la fête du travail hier dans tout le pays. Plus de 300 000 participants selon la CGT, 158 000 selon la police. Des cortèges pour réclamer des hausses de salaire et la protection du 1er mai chômé. Dans le même temps, un boulanger installé en Isère a été contrôlé par l'inspection du travail hier matin. Il risque 5 000 € d'amende pour avoir fait travailler 7 employés. Sébastien Lecornu l'a assuré de son soutien et qu'il ferait tout pour annuler d'éventuelles sanctions. Chute démographique dans les écoles françaises. D'ici 2035, le pays comptera 1,7 million d'élèves en moins pour un

0: Anticiper cette baisse inédite, l'éducation nationale teste une nouvelle carte scolaire dans 18 départements. Des fermetures de classes sont à prévoir un peu partout en France. Les conséquences seraient majeures et bien réelles, selon Morgane, maîtresse d'école, qui y voit comme une contrainte au niveau de l'enseignement. On l'écoute.
1: Une classe supprimée, c'est un poste d'enseignant en moins et c'est un poste d'ATSEM en moins. Ce qui, moi, me chagrine beaucoup, on aura plus d'enfants dans les classes, donc on va concentrer les difficultés dans une même classe. Ça veut dire qu'on pourra moins bien faire notre travail aussi, parce que notre objectif, c'est quand même de faire évoluer les enfants, de les faire avancer, qu'ils apprennent, qu'ils grandissent. Et c'est plus facile quand ils sont moins nombreux. Surtout que là, on a quand même un certain nombre d'enfants avec des difficultés, des structures de soins qui sont loin. Donc, ils n'y vont pas tous. Il est vrai que cette année, j'en ai vraiment pas beaucoup. Mais du coup, ils ont tous fait des bons énorme qu'on n'aurait pas forcément obtenu s'ils étaient 30 dans une classe.
0: Des propos recueillis par Chloé Lombardi. Malgré l'annonce de la fin des hostilités au Congrès, Donald Trump menace de nouveau l'Iran. Le président se dit insatisfait des négociations actuelles et n'exclut pas de reprendre les bombardements. De son côté, un responsable militaire iranien juge une reprise du conflit probable. Et puis en rugby, affiche de gala cet après-midi pour le RCT. Les Toulonnais défient Leinster à Dublin pour une place en finale de la Champions Cup. Coup d'envoi à 16h. Très bonne journée à tous.

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0: Bonjour, bonjour à tous. Dans l'actualité, plus de 20 000 fêtards rassemblés près de Bourges après la free party géante sur un terrain militaire de Cournus, un site classé très dangereux par la préfecture en raison de possibles munitions non explosées. Ce technival illégal vise à dénoncer un projet de loi durcissant fortement les sanctions contre ce type d'événement. On en sait plus sur l'accident qui a provoqué la mort de 5 jeunes en Ardèche hier. Selon les premiers éléments, c'est la vitesse qui serait en cause. Pour rappel, leur voiture a fait une sortie de route sur la départementale 270 entre Sarat et Vernosque. Le véhicule a chuté de 25 mètres dans un ravin avant de s'embraser totalement. Le parquet a ouvert une enquête. On manifestait pour la fête du travail hier dans tout le pays. Plus de 300 000 participants selon la CGT, 158 000 selon la police. Des cortèges pour réclamer des hausses de salaire et la protection du 1er mai chômé. Dans le même temps, un boulanger installé en Isère a été contrôlé par l'inspection du travail hier matin. Il risque 5 000 euros d'amende pour avoir fait travailler 7 employés. Sébastien Lecornu l'a assuré de son soutien et qu'il ferait tout pour annuler d'éventuelles sanctions. Chute démographique dans les écoles françaises. D'ici 2035, le pays comptera 1,7 million d'élèves en moins. Pour anticiper cette baisse inédite, l'éducation nationale teste une nouvelle carte scolaire dans 18 départements. Des fermetures de classes sont à prévoir un peu partout en France. Les conséquences seraient majeures et bien réelles, selon Morgane, maîtresse d'école, qui y voit comme une contrainte au niveau de l'enseignement. On l'écoute.
1: Classe supprimée, c'est un poste d'enseignant en moins et c'est un poste d'aide-sème en moins. Ce qui, moi, me chagrine beaucoup, on aura plus d'enfants dans les classes, donc on va concentrer les difficultés dans une même classe. Ça veut dire qu'on pourra moins bien faire notre travail aussi, parce que notre objectif, c'est quand même de faire évoluer les enfants, de les faire avancer, qu'ils apprennent, qu'ils grandissent. Et c'est plus facile quand ils sont moins nombreux. Surtout que là, on a quand même un certain nombre d'enfants avec des difficultés, des structures de soins qui sont loin, donc ils n'y vont pas tous. Il est vrai que cette année, j'en ai vraiment pas beaucoup. Mais du coup, ils ont tous fait des bons énormes qu'on n'aurait pas forcément obtenu s'ils étaient 30 dans une classe.
0: Des propos recueillis par Chloé Lombardi. Malgré l'annonce de la fin des hostilités au Congrès, Donald Trump menace de nouveau l'Iran. Le président se dit insatisfait des négociations actuelles et n'exclut pas de reprendre les bombardements. De son côté, un responsable militaire iranien juge une reprise du conflit probable. Et puis en rugby, affiche de gala cet après-midi pour le RCT. Les Toulonnais défient Leinster à Dublin pour une place en finale de la Champions Cup. Coup d'envoi à 16h. Très bonne journée à tous.

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2: Un centre de la peau vient d'ouvrir à Villeneuve-sur-Lot. Un projet de santé porté par le docteur Dieudonné Ntirandekoura, chirurgien au pôle de santé du Villenevoix. Son objectif, créer ici un véritable pôle pour attirer des dermatologues. Car le constat est sans appel, en France, on compte un dermatologue pour 100 000 habitants. Un projet donc essentiel pour le territoire, c'est ce que nous détaille le docteur Ntirandekoura.
3: C'est un centre dans lequel initialement l'idée était de pouvoir y exercer la chirurgie dermatologique exclusivement sous anesthésie locale, mais petit à petit le centre souhaiterait, dans une activité globale de chirurgie de la peau cutanée, pouvoir attirer les dermatologues. Aujourd'hui, on n'a pas encore de dermatologues, il y en a très peu en France, mais on a espoir que bientôt, on va pouvoir les attirer chez nous, dans ce centre nouvellement ouvert.
2: Dans cet établissement de 400 mètres carrés, doté d'équipements de dernière génération, 4 cabinets sont déjà prêts à accueillir de futurs praticiens. Mais le projet touche aussi la formation des généralistes en première ligne sur les pathologies cutanées.
3: La globalité de l'activité du centre est, un, la chirurgie dermatologique, deux, de pouvoir attirer les dermatologues qui viendraient nous voir, et troisièmement, en l'absence de dermatologues, on pourrait avoir une telle expertise efficiente. Ça veut dire qu'on pourrait former des gens à faire de la bonne télé-expertise en formant la dermoscopie, en formant la prise des photos et la description des lésions. Au niveau du centre, on a une salle de réunion, une salle de formation, capable de recevoir 15 personnes en une fois. Mais l'objectif est de pouvoir former les médecins, appeler les dermatologues experts à pouvoir venir chez nous ou à distance, faire une formation pour nos dermatologues, un sur la télé-expertise et deux sur la dermatologie générale, sachant que 40% de leur consultation, c'est la dermatologie.
2: En attendant, le docteur le rappelle, il n'est pas dermatologue et n'intervient que sur la chirurgie des lésions cutanées. Mais avec ce centre, il entend attirer des spécialistes là où il manque. Un pari de santé publique désormais lancé.
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0: Bonjour, bonjour à tous. Dans l'actualité, plus de 20 000 fêtards rassemblés près de Bourges après la free party géante sur un terrain militaire de Cournus, un site classé très dangereux par la préfecture en raison de possibles munitions non explosées. Ce technival illégal vise à dénoncer un projet de loi durcissant fortement les sanctions contre ce type d'événement. On en sait plus sur l'accident qui a provoqué la mort de 5 jeunes en Ardèche hier. Selon les premiers éléments, c'est la vitesse qui serait en cause. Pour rappel, leur voiture a fait une sortie de route sur la départementale 270 entre Sarat et Vernosque. Le véhicule a chuté de 25 mètres dans un ravin avant de s'embraser totalement. Le parquet a ouvert une enquête. On manifestait pour la fête du travail hier dans tout le pays. Plus de 300 000 participants selon la CGT, 158 000 selon la police. Des cortèges pour réclamer des hausses de salaire et la protection du 1er mai chômé. Dans le même temps, un boulanger installé en Isère a été contrôlé par l'inspection du travail hier matin. Il risque 5 000 euros d'amende pour avoir fait travailler 7 employés. Sébastien Lecornu l'a assuré de son soutien et qu'il ferait tout pour annuler d'éventuelles sanctions. Chute démographique dans les écoles françaises. D'ici 2035, le pays comptera 1,7 million d'élèves en moins. Pour anticiper cette baisse inédite, l'éducation nationale teste une nouvelle carte scolaire dans 18 départements. Des fermetures de classes sont à prévoir un peu partout en France. Les conséquences seraient majeures et bien réelles, selon Morgane, maîtresse d'école, qui y voit comme une contrainte au niveau de l'enseignement. On l'écoute.
1: Une classe supprimée, c'est un poste d'enseignant en moins et c'est un poste d'aide-sème en moins. Ce qui, moi, me chagrine beaucoup, on aura plus d'enfants dans les classes, donc on va concentrer les difficultés dans une même classe. Ça veut dire qu'on pourra moins bien faire notre travail aussi, parce que notre objectif, c'est quand même de faire évoluer les enfants, de les faire avancer, qu'ils apprennent, qu'ils grandissent. Et c'est plus facile quand ils sont moins nombreux. Surtout que là, on a quand même un certain nombre d'enfants avec des difficultés, des structures de soins qui sont loin, donc ils n'y vont pas tous. Il est vrai que cette année, j'en ai vraiment pas beaucoup. Mais du coup, ils ont tous fait des bons énorme qu'on n'aurait pas forcément obtenu s'ils étaient 30 dans une classe.
0: Des propos recueillis par Chloé Lombardi. Malgré l'annonce de la fin des hostilités au Congrès, Donald Trump menace de nouveau l'Iran. Le président se dit insatisfait des négociations actuelles et n'exclut pas de reprendre les bombardements. De son côté, un responsable militaire iranien juge une reprise du conflit probable. Et puis en rugby, affiche de gala cet après-midi pour le RCT. Les Toulonnais défient Leinster à Dublin pour une place en finale de la Champions Cup. Coup d'envoi à 16h. Très bonne journée à tous.

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0: Bonjour, bonjour à tous. Dans l'actualité, un homme d'une trentaine d'années tué à l'arme blanche la nuit dernière à Marseille. Ça s'est passé en pleine rue dans le 15e arrondissement. Retrouvé blessé par les forces de l'ordre, la victime a été transportée à l'hôpital où elle est décédée. Une enquête a été ouverte. À ce stade, pas d'interpellation. Inquiétude autour de la rave party organisée près de Bourges. Plus de 20 000 teufeurs occupent toujours le champ de tir militaire de Cournus, un site classé dangereux car il abrite de possibles munitions non explosées. 30 000 personnes sont attendues ce samedi. Ce technival illégal vise à dénoncer un projet de loi durcissant fortement les sanctions contre ce type d'événement. Les conditions pour bénéficier de la nouvelle indemnité carburant de 50 euros ont été publiées aujourd'hui au journal officiel. Cette aide cible 3 millions de travailleurs modestes et pour l'obtenir, il faut déclarer un revenu fiscal inférieur à 16 880 euros et rouler plus de 15 km par trajet. Les demandes ouvriront fin mai sur impots.gouv.fr. Les vacances d'été seront plus restreintes pour les Français. Selon une étude, seuls 68% d'entre eux prévoient de partir au moins une semaine sur un an. Ça devient de plus en plus dur de partir, selon ses passants à notre antenne.
1: Cet été, je veux rester ici.
2: Pourquoi ?
1: Parce que je manque de budget pour pouvoir partir. Parce que j'aime partir à l'étranger et là, c'est compliqué cette année.
3: Le seul problème, moi, que j'y vois, c'est le budget. L'idéal, j'aimerais trop aller genre dans des pays à la culture radicalement différente, genre le Brésil. Mais ça coûte tellement cher que je dois changer de programme et soit partir en Europe, mais l'ensemble, je gagne plus assez, quoi.
0: Dans l'actualité également, deux militants de la flottille pour Gaza transférés en Israël pour être interrogés. Jeudi, l'armée israélienne a intercepté au large de la Grèce 20 navires voulant briser le blocus, 175 passagers relâchés, mais un Espagnol et un Brésilien restent détenus car soupçonnés de liens avec le Hamas. L'Espagne exige la libération immédiate de son ressortissant. L'Iran redoute une reprise imminente du conflit armé avec les États-Unis. Si Donald Trump assure au Congrès que les hostilités sont désormais terminées, le président américain a fermement rejeté la nouvelle offre de paix de Téhéran. Face à ce blocage, un responsable militaire iranien se dit prêt à agir. Et puis on termine avec du sport, du foot. La 32e journée de Ligue 1 que l'on dispute aujourd'hui à 17h, on a PSG Lorient, Monaco qui se rendra sur la pelouse de Metz à 19h et enfin Nice qui recevra le RC Lens ce soir à 21h05. Voilà pour l'actualité, c'est la fin de ce flash. Très bonne journée à tous.

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0: Bonjour, bonjour à tous. Dans l'actualité, un homme d'une trentaine d'années tué à l'arme blanche la nuit dernière à Marseille. Ça s'est passé en pleine rue dans le 15e arrondissement. Retrouvé blessé par les forces de l'ordre, la victime a été transportée à l'hôpital où elle est décédée. Une enquête a été ouverte. À ce stade, pas d'interpellation. Inquiétude autour de la rave party organisée près de Bourges. Plus de 20 000 teufeurs occupent toujours le champ de tir militaire de Cournus, un site classé dangereux car il abrite de possibles munitions non explosées. 30 000 personnes sont attendues ce samedi. Ce technival illégal vise à dénoncer un projet de loi durcissant fortement les sanctions contre ce type d'événement. Les conditions pour bénéficier de la nouvelle indemnité carburant de 50 euros ont été publiées aujourd'hui au journal officiel. Cette aide cible 3 millions de travailleurs modestes et pour l'obtenir, il faut déclarer un revenu fiscal inférieur à 16 880 euros et rouler plus de 15 km par trajet. Les demandes ouvriront fin mai sur impots.gouv.fr. Les vacances d'été seront plus restreintes pour les Français. Selon une étude, seuls 68% d'entre eux prévoient de partir au moins une semaine sur un an. Ça devient de plus en plus dur de partir, selon ces passants à notre antenne.
1: Cet été, je vais rester ici.
2: Pourquoi ?
1: Parce que je manque de budget pour pouvoir partir. Parce que j'aime partir à l'étranger et là, c'est compliqué cette année.
3: Le seul problème, moi, que j'y vois, c'est le budget. L'idéal, j'aimerais trop aller genre dans des pays à la culture radicalement différente, genre le Brésil. Mais ça coûte tellement cher que je dois changer de programme et soit partir en Europe, mais l'ensemble, je gagne plus assez, quoi.
0: Dans l'actualité également, deux militants de la flottille pour Gaza transférés en Israël pour être interrogés. Jeudi, l'armée israélienne a intercepté au large de la Grèce 20 navires voulant briser le blocus, 175 passagers relâchés, mais un Espagnol et un Brésilien restent détenus car soupçonnés de liens avec le Hamas. L'Espagne exige la libération immédiate de son ressortissant. L'Iran redoute une reprise imminente du conflit armé avec les États-Unis. Si Donald Trump assure au Congrès que les hostilités sont désormais terminées, le président américain a fermement rejeté la nouvelle offre de paix de Téhéran. Face à ce blocage, un responsable militaire iranien se dit prêt à agir. Et puis on termine avec du sport, du foot. La 32e journée de Ligue 1 que l'on dispute aujourd'hui à 17h. On a PSG Lorient, Monaco qui se rendra sur la pelouse de Metz à 19h et enfin Nice qui recevra le RC Lens ce soir à 21h05. Voilà pour l'actualité. C'est la fin de ce flash. Très bonne journée à tous.

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0: Bonsoir, bonsoir à tous. Dans l'actualité, Technival toujours en cours à Bourges sur le terrain militaire de Cornus. 20 000 participants actuellement recensés, un chiffre qui pourrait grimper à 30 000 au plus fort. La préfecture signale 32 verbalisations pour stupéfiants et 4 gardes à vue. 12 blessés légers ont été pris en charge par les secours. 600 gendarmes sont sur place. Un homme d'une trentaine d'années tué à l'arme blanche la nuit dernière à Marseille. Ça s'est passé en pleine rue dans le 15e arrondissement. Retrouvé blessé par les forces de l'ordre, la victime est décédée à l'hôpital. Une enquête a été ouverte à ce stade, pas d'interpellation. Ils avaient entre 17 et 19 ans, on en sait plus sur l'accident qui a provoqué la mort de ces 5 jeunes originaires du Rhône en Ardèche hier. Selon les premiers éléments, c'est la vitesse qui serait en cause. Le véhicule a chuté de 25 mètres dans un ravin avant de s'embraser. Le parquet a ouvert une enquête, des analyses toxicologiques sont en cours. Les conditions pour bénéficier de la nouvelle indemnité carburant de 50 euros ont été publiées aujourd'hui au journal officiel. Cette aide cible 3 millions de travailleurs modestes. Pour l'obtenir, il faut déclarer un revenu fiscal inférieur à 16 880 euros et rouler plus de 15 km par trajet. Les demandes ouvriront fin mai sur impots.gouv.fr. Le régime méditerranéen pourrait réduire le risque d'AVC chez les femmes. C'est ce que montre une vaste étude américaine menée sur plus de 100 000 personnes pendant près de 20 ans, Mylène Debac.
1: Oui, adopter cette alimentation permettrait de diminuer jusqu'à 20% le risque d'accident vasculaire cérébral. Dans le détail, le risque baisse de 16% pour les AVC ischémiques les plus fréquents et jusqu'à 25% pour les AVC hémorragiques. En cause, les effets combinés de ce régime sur le cholestérol, la tension artérielle et l'inflammation. Le régime méditerranéen repose principalement sur l'huile d'olive, les fruits et légumes, les céréales, les légumineuses, le poisson, avec une consommation modérée de produits laitiers et de viande blanche. La viande rouge, elle reste très occasionnelle.
0: Merci Mylène. Donald Trump affirme que les hostilités contre l'Iran sont terminées tout en rejetant la dernière offre de paix de Téhéran, un moyen de contourner le Congrès. Au Moyen-Orient, la situation reste critique avec de nouveaux raids israéliens meurtriers dans le sud du Liban ce samedi. 8 personnes tuées dans plusieurs localités. Et on l'a appris ce samedi, l'ancien pilote de Formule 1 et champion paralympique italien Alessandro Zanardi est décédé vendredi à l'âge de 59 ans, amputé des deux jambes. Après un crash en 2001, il était devenu une icône du paracyclisme. Très bonne soirée à tous.

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2: Bonjour à tous, je vais parler un peu du sujet de la rénovation ou de la dépose totale. Pour faire simple, une pose en rénovation, c'est venir installer une nouvelle fenêtre à l'intérieur de l'ancienne fenêtre. Donc on conserve les cadres existants, on enlève les parties amovibles et on vient mettre un nouveau cadre dans l'ancien. Mais avec les progrès technologiques, maintenant on arrive à sortir l'entièreté de l'ancienne fenêtre pour venir mettre une nouvelle fenêtre en conservant le maximum de lumière surtout.
3: Forcément, c'est mieux la dépose totale.
2: On a beaucoup plus de travaux, ça a un coût supplémentaire. Par contre, ça a une esthétique tout autre. Beaucoup plus de lumière, une meilleure étanchéité thermique et surtout phonique. Parce que venir faire de la rénovation, on vient s'installer sur un ancien cadre bois qui est en place depuis des années. Donc on ne sait pas la nature du bois, s'il est encore bon, pas bon. Ça, on vient un peu cacher l'ancien.
3: Donc ça, vous expliquez tout ça au client.
2: Nous, on explique vraiment les deux façons de faire, on va dire. Après, le client a le choix, bien sûr, on lui explique. En dépose totale, il y a des petits dégâts possibles sur les enduits intérieurs, mais aussi extérieurs. Nous, on a la chance d'avoir une équipe qui gère très bien les finitions. Donc sur ça, on est très content.
3: Faites attention. Repose, c'est pas la même chose que dépose totale.
2: Exactement, faites très attention à ça. Si vous souhaitez vraiment faire de la rénovation et avoir un maximum de lumière dans votre maison, c'est conseillé vraiment la dépose totale pour une pose, on va dire, en neuf en fait.
3: Forcément, au niveau du look, une dépose totale, c'est plus fin qu'une repose.
2: Tout à fait. Lorsqu'on fait de la rénovation standard, on va venir mettre des grandes ailes de rénovation pour cacher l'ancien dormant. Et ça, avec les menuiseries actuelles, on cherche plus de la finesse, quelque chose de plus esthétique. En rénovation, on va vraiment se retrouver avec une énorme masse PVC, alu ou bois, quel que soit le matériau. Mais voilà, ça fait de très grosses masses visibles. Vous avez trois matériaux visibles. Vous allez avoir du PVC, du bois. Enfin, ça fait vraiment pas joli.
3: Même avec une bonne peinture, c'est pas génial.
2: Non, c'est pas terrible. La peinture, ça cache pas tout, malheureusement.
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0: Bonsoir à tous. Dans l'actualité, Technival toujours en cours à Bourges sur le terrain militaire de Cornus. 20 000 participants actuellement recensés, un chiffre qui pourrait grimper à 30 000 au plus fort. La préfecture signale 32 verbalisations pour stupéfiants et 4 gardes à vue. 12 blessés légers ont été pris en charge par les secours. 600 gendarmes sont sur place. Un homme d'une trentaine d'années tué à l'arme blanche la nuit dernière à Marseille. Ça s'est passé en pleine rue dans le 15e arrondissement. Retrouvé blessé par les forces de l'ordre, la victime est décédée à l'hôpital. Une enquête a été ouverte à ce stade, pas d'interpellation. Ils avaient entre 17 et 19 ans. On en sait plus sur l'accident qui a provoqué la mort de ces 5 jeunes originaires du Rhône en Ardèche hier. Selon les premiers éléments, c'est la vitesse qui serait en cause. Le véhicule a chuté de 25 mètres dans un ravin avant de s'embraser. Le parquet a ouvert une enquête. Des analyses toxicologiques sont en cours. Les conditions pour bénéficier de la nouvelle indemnité carburant de 50 euros ont été publiées aujourd'hui au journal officiel. Cette aide cible 3 millions de travailleurs modestes. Pour l'obtenir, il faut déclarer un revenu fiscal inférieur à 16 880 euros et rouler plus de 15 km par trajet. Les demandes ouvriront fin mai sur impots.gouv.fr. Le régime méditerranéen pourrait réduire le risque d'AVC chez les femmes. C'est ce que montre une vaste étude américaine menée sur plus de 100 000 personnes pendant près de 20 ans, Mylène Debac.
1: Oui, adopter cette alimentation permettrait de diminuer jusqu'à 20% le risque d'accident vasculaire cérébral. Dans le détail, le risque baisse de 16% pour les AVC ischémiques les plus fréquents et jusqu'à 25% pour les AVC hémorragiques. En cause, les effets combinés de ce régime sur le cholestérol, la tension artérielle et l'inflammation. Le régime méditerranéen repose principalement sur l'huile d'olive, les fruits et légumes, les céréales, les légumineuses, le poisson, avec une consommation modérée de produits laitiers et de viande blanche. La viande rouge, elle reste très occasionnelle.
0: Merci Mylène. Donald Trump affirme que les hostilités contre l'Iran sont terminées tout en rejetant la dernière offre de paix de Téhéran, un moyen de contourner le Congrès. Au Moyen-Orient, la situation reste critique avec de nouveaux raids israéliens meurtriers dans le sud du Liban ce samedi. 8 personnes tuées dans plusieurs localités. Et on l'a appris ce samedi, l'ancien pilote de Formule 1 et champion paralympique italien Alessandro Zanardi est décédé vendredi à l'âge de 59 ans. Amputé des deux jambes, après un crash en 2001, il était devenu une icône du paracyclisme. Très bonne soirée à tous.

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0: Bonsoir, bonsoir à tous. Dans l'actualité, Technival toujours en cours à Bourges sur le terrain militaire de Cornus. 20 000 participants actuellement recensés, un chiffre qui pourrait grimper à 30 000 au plus fort. La préfecture signale 32 verbalisations pour stupéfiants et 4 gardes à vue. 12 blessés légers ont été pris en charge par les secours. 600 gendarmes sont sur place. Un homme d'une trentaine d'années tué à l'arme blanche la nuit dernière à Marseille. Ça s'est passé en pleine rue dans le 15e arrondissement. Retrouvé blessé par les forces de l'ordre, la victime est décédée à l'hôpital. Une enquête a été ouverte à ce stade, pas d'interpellation. Ils avaient entre 17 et 19 ans. On en sait plus sur l'accident qui a provoqué la mort de ces 5 jeunes originaires du Rhône en Ardèche hier. Selon les premiers éléments, c'est la vitesse qui serait en cause. Le véhicule a chuté de 25 mètres dans un ravin avant de s'embraser. Le parquet a ouvert une enquête. Des analyses toxicologiques sont en cours. Les conditions pour bénéficier de la nouvelle indemnité carburant de 50 euros ont été publiées aujourd'hui au journal officiel. Cette aide cible 3 millions de travailleurs modestes. Pour l'obtenir, il faut déclarer un revenu fiscal inférieur à 16 880 euros et rouler plus de 15 km par trajet. Les demandes ouvriront fin mai sur impots.gouv.fr. Le régime méditerranéen pourrait réduire le risque d'AVC chez les femmes. C'est ce que montre une vaste étude américaine menée sur plus de 100 000 personnes pendant près de 20 ans, Mylène Debac.
1: Oui, adopter cette alimentation permettrait de diminuer jusqu'à 20% le risque d'accident vasculaire cérébral. Dans le détail, le risque baisse de 16% pour les AVC ischémiques les plus fréquents et jusqu'à 25% pour les AVC hémorragiques. En cause, les effets combinés de ce régime sur le cholestérol, la tension artérielle et l'inflammation. Le régime méditerranéen repose principalement sur l'huile d'olive, les fruits et légumes, les céréales, les légumineuses, le poisson, avec une consommation modérée de produits laitiers et de viande blanche. La viande rouge, elle reste très occasionnelle.
0: Merci Mylène. Donald Trump affirme que les hostilités contre l'Iran sont terminées tout en rejetant la dernière offre de paix de Téhéran. Un moyen de contourner le Congrès. Au Moyen-Orient, la situation reste critique avec de nouveaux raids israéliens meurtriers dans le sud du Liban ce samedi. 8 personnes tuées dans plusieurs localités. Et on l'a appris ce samedi, l'ancien pilote de Formule 1 et champion paralympique italien Alessandro Zanardi est décédé vendredi à l'âge de 59 ans. Amputé des deux jambes, après un crash en 2001, il était devenu une icône du paracyclisme. Très bonne soirée à tous.

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2: Envie de fleurir vos jardins ? Le marché aux fleurs et artisans est de retour dans le centre-ville de Villeneuve-sur-Lot, dimanche 3 mai dès 18h. Grégory Maury, adjoint en charge de la jeunesse et de l'animation, vous en dit plus.
3: Le marché aux fleurs et artisans donc revient à Villeneuve-sur-Lot le dimanche 3 mai. On continue un petit peu sur notre programmation événementielle. Cette année, la grande nouveauté, c'est qu'il change d'endroit. Il part sur les parkings Libération et Palissy, donc là où se déroule également le marché de Noël. Ça permet d'avoir voilà, plus d'espace, plus de visibilité pour tous nos exposants. Donc on a à la fois des horticulteurs, des pépiniéristes, mais aussi tout un tas d'artisans. Certains sont présents déjà pour le marché de Noël, d'autres viennent pour la première fois. Donc on se fera un plaisir d'accueillir tous les amoureux du jardin et de l'artisanat local ce 3 mai, donc sur le bout des allées Georges Lègue.
2: De nombreux partenaires seront présents dimanche 3 mai. Grégory Maury vous les présente.
3: Donc effectivement, on aura tout un tas de partenaires qui vont venir se greffer à la manifestation et nous les en remercions, à commencer par le CPIE qui viendra donc présenter au public hein, toutes les actions qui sont mises en place en faveur de la biodiversité ici au niveau de la ville et de l'agglomération. Et effectivement, un temps fort également à 11h, un premier grand moment avec l'association Villeneuve à vélo qui sera présent pour animer une balade avec des vélos fleuris. Donc n'hésitez pas à venir les rejoindre. Et enfin, à midi, donc la fameuse traditionnelle omelette à l'ail proposée par le Lions Club. Pour animer toute cette journée, nous aurons également le Triporteur. Hein, c'est un groupe qui sera présent du matin au soir. On espère avoir du beau temps, du beau monde. Et donc, vous retrouvez nombreux le dimanche 3 pour ce marché aux fleurs et artisans.
2: On vous donne rendez-vous dimanche 3 mai en centre-ville de Villeneuve-sur-Lot de 8h à 18h pour le marché aux fleurs et artisans. Toutes les infos seront à retrouver sur le site internet de la ville.
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1: Hello tout le monde, c'est toujours un grand plaisir de vous retrouver chaque semaine pour le mix Dance On Session, des nouveautés, des versions spéciales à vous partager et puis tous les meilleurs hits version Dance Floor. David Guetta, High Patton et Ray se préparent, Where Is My Husband. On écoutera Charlotte Cardin, Tant Pis Pour Elle, remixé par FDVM. Il y aura également Bruno Mars dans les prochaines minutes, Kungs, le dernier Olivia Dean. Et pour nous mettre total dans l'ambiance, c'est avec Taylor Swift, Opalite, remix c'est par Ravier.

Dance On Session, Where Is My Husband, et cette version complètement house. Le K-pop Demon Hunters débarque pour la suite avec Golden. On écoutera Kungs Galaxy et voici Bruno Mars, I Just Might, remixé par Joey Mazzola.

Bob Sinclair et la chanteuse Kissa dans Dance on Session, I Can't Wait. Une reprise qui permet de fêter les 40 ans de l'original chanté par New Shoes au cœur des années 80. Shakira arrive avec Zoo, juste après on écoutera Sam Feld et Sonny Fodera.

Dance on Session en plein cœur du mix avec un instant Hugel et Solto pour Jamaican. On va continuer avec David Guetta et High Patton, la reprise d'un tube des années 80 de Cutting Crew. C'est rebaptisé Walk It Away

Silon dans Dance On Session avec la voix de Héloïse Kibol, Feel Free. Juste avant, c'était David Guetta et Hi Patton, la reprise de Cutting Crew, Walk It Away, et on a écouté Keto avec Turn The Light Off. La suite, c'est avec Robin Schulz, Flames.